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0: C'est vendredi matin, bonjour, bon réveil.
1: Salut Alex, hello tout le monde.
0: Allez, c'est parti pour un nouveau réveil ensemble jusqu'à 10h avec Julien Libé au top pour bien démarrer la journée.
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0: Julien Lib avec Ota dans le réveil ce matin.
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2: Les béliers, une bonne nouvelle pourrait arriver plus tôt que prévu et ça vous redonnera un bel élan.
0: Taureau, gardez votre calme, la situation se réglera plus facilement que vous l'imaginez.
2: Gémeaux, la journée s'annonce stable, sans grand bouleversement.
0: Cancer, un geste attentionné pourrait illuminer votre journée.
2: Lion, en vous concentrant sur l'essentiel, vous éviterez une fatigue inutile.
0: Vierge, une opportunité discrète pourrait se présenter dans votre vie professionnelle ou personnelle, restez attentif aux détails.
2: Balance, ne vous mettez pas trop la pression, certaines réponses viendront naturellement.
0: Scorpion, votre motivation est au rendez-vous et ça se voit.
2: Sagittaire, un imprévu pourrait modifier vos plans de la journée.
0: Les Capricornes, vous avancez à votre rythme en ce vendredi et cela vous convient parfaitement.
2: Il va falloir oser sortir de vos habitudes, les Verseaux.
0: Et enfin, les Poissons, une légère baisse de motivation pourrait se faire sentir en fin de journée. Passez un bon début de journée, justement, avec nous. On va commencer par le commencement. Mark Ronson, Bruno Mars, avec l'excellent Uptown Funk. Et le point sur le cash code juste derrière. Bonjour, bon réveil.

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2: 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Et soyez bien là à 8h05, mais d'abord c'est Shakira pour les hits. Voici Zouf.

0: Shakira dans le réveil de ce vendredi matin. Aujourd'hui, c'est le 12 juin. Shakira qui commencera sa tournée demain. Moi qui pensais qu'elle avait fait l'hymne de la Coupe du Monde parce qu'elle était à fond dans le foot et tout, elle voulait tout suivre. Que dalle. En fait, elle va faire sa tournée en plein milieu de la Coupe du Monde. En plus, aux États-Unis également.
1: Ah oui, j'allais dire, avec le décalage horaire, autant elle pourra quand même capter des matchs. Non.
0: Maintenant, bah ça va être.
1: Non.
0: Elle sera à Inglewood demain. Demain et dimanche, visiblement. Et puis après, derrière, elle passera notamment par Dallas, Atlanta, Miami. Baltimore, Boston où sont nos bleus d'ailleurs, c'est le camp de base de nos bleus avant le premier match face au Sénégal mardi soir à 21h. Ça a été déjà la première nuit avec la Coupe du Monde, je suis déjà déphasé. Ça promet dans un mois.
1: Ouais.
0: Si on est encore là. Son of Legend, voici San Francisco et juste derrière l'éphéméride de ce vendredi matin.
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0: Sound of Legend dans le réveil de ce vendredi matin aujourd'hui San Francisco. Bon anniversaire à vous si vous êtes aujourd'hui du 12 juin, parce que c'est le 12 juin, voilà, donc sinon on vous souhaite pas un bon anniversaire, désolé, hein. Ce sera pour un autre jour. Pour les autres anniversaires, Clarisse.
1: On pense à un garçon qu'on aurait aimé voir briller à Roland Garros, mais il y a une hanche qui était pas d'accord. Arthur Fils, il a 22 ans aujourd'hui.
0: On lui souhaite un très bon anniversaire et on espère évidemment le retrouver dans les prochains mois et pour le prochain Roland Garros notamment, pour le remporter bien évidemment. Denis Brognard, lui, a 59 ans, celui qui fait ah dans Koh-Lanta.
1: C'était bien fait, hein.
0: Merci Claire, je me suis entraîné toute la nuit.
1: Entre deux matchs.
0: C'est exactement ça.
1: Tes voisins, ils ne savent jamais. Qu'est-ce qu'il fait? Wouh. Ah.
0: Il fait peut-être l'amour, mais bizarrement, quoi. Bon, on pense à tous les Guy aujourd'hui qui nous écoutent. Bonne fête à tous les Guy. Et puis un anniversaire, on fêtait dans la semaine l'anniversaire du film E.T. de Steven Spielberg. Oui. Il y a un autre monument de Steven Spielberg qui fête ses 45 ans aujourd'hui, Clarisse. C'est Les Aventuriers de l'âge perdu, c'est évidemment Indiana Jones.
1: On avait découvert le personnage d'Indiana Jones, soit exactement en 12 juin 1981.
0: Et normalement, là, si on avait bien fait notre boulot, vous aurez mis le générique, on l'a pas. Voilà, parce qu'on a mal fait notre boulot. Allez, ça c'est fait. Le classique pour bien démarrer la journée avant le retour de l'info à 6h30, ça ce sera avec Teddy Marazen. Voici Aya's Replay.

0: 18h30, bienvenue sur votre radio dans quelques instants, Bébé Rexha. Et puis derrière notre dose de réveil qu'on va ouvrir pour la première fois de la matinée, Clarisse.
1: On veut savoir dans quel domaine vous avez lâché l'affaire, vous avez déclaré forfait.
0: C'est en rapport avec l'anniversaire de notre cher fils, notre cher Arthur fils qui a 22 ans aujourd'hui et qui a malheureusement dû déclarer forfait pour Roland Garros cette année. On pense très fort à lui et on pense très fort à vos réponses qu'on attend et qu'on va lire dans quelques instants. Mais d'abord c'est l'info et la météo. Bonjour Teddy.
2: Bonjour tout le monde.
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2: L'été commence progressivement à s'installer en Isère. Comme promis, les nuages vont complètement disparaître aujourd'hui. On aura un magnifique ciel bleu durant toute la journée. Ce sera aussi le cas ce week-end. Malgré quelques passages nuageux dimanche, le soleil dominera largement dans l'ensemble. Et pour les températures, une minimale de 18 degrés pour demain à Voiron et une maximale de 30 pour Saint-Égrève. Et dimanche, il fera entre 17 et 31 degrés à Grenoble et Hébins.
1: La météo de ce 12 juin, c'est bon. On passe au titre, Teddy.
2: La circulation des trains sera totalement interrompue entre Grenoble et Chambéry pendant près de 5 jours. La coupure démarre ce soir à 20h20 et se termine mercredi prochain, le 17 à 5h45, le temps pour la SNCF de mener une opération coup de poing à Brignoux. Un passage à niveau sera supprimé et remplacé par un souterrain en béton. Ces travaux s'inscrivent dans le vaste chantier engagé jusqu'en 2028 pour sécuriser et renforcer la desserte Grenoble-Chambéry. Environ 150 chercheurs et agents du CNRS se sont rassemblés hier sur la presqu'île de Grenoble pour dénoncer les coupes budgétaires et le gel des recrutements de CDD en 2026, alors que les contractuels représentent près de 30% des effectifs. Les manifestants alertent sur une perte des compétences et un vieillissement accéléré des équipes. Les syndicats dénoncent un État qui saborde sa recherche essentielle à l'innovation. Dans le nord Isère, à Saint-Romain de Jalionas, une centaine de caravanes s'est installée illégalement mercredi sur un terrain communal situé juste à côté de l'école. Le maire Jérôme Grosy se dit excédé par plusieurs occupations en quelques semaines et a déposé plainte. La kermesse de l'école prévue les 27 et 28 juin est même menacée, même si la communauté promet de partir avant le 26. Le maire assure que des aires d'accueil étaient disponibles, notamment à Villefontaine, mais qu'elles ont été refusées. Du côté de Ruy-Monceau, la patronne du restaurant chez Gilou, grièvement blessée en février après avoir été percutée par un client ivre, est désormais tirée d'affaire, même si son rétablissement s'annonce long et marqué par des séquelles. Dans la nuit du 6 au 7 février, l'homme de 45 ans, prié de quitter l'établissement, avait reculé en voiture et percuté un client, puis roulé sur la gérante en criant « je la tue ». Il avait été mis en examen pour tentative d'homicide et a été remis en liberté sous contrôle judiciaire il y a quelques jours.

0: Bébé Rexa dans le réveil ce matin.
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0: Notre dos du réveil en ce vendredi matin. Dans quel domaine vous avez déclaré forfait dans votre vie?
2: C'est sur Facebook, c'est sur Insta, c'est sur WhatsApp pour nous répondre ce matin. 07 57 84 11 11. La vaisselle faite après chaque repas chez Loïc. Ouais, c'est une organisation ça aussi, c'est effectivement.
0: On est d'accord.
2: Inès qui dit trier les photos de mon téléphone. Et puis chez Lucie, replier les draps correctement. C'est en boule, ça me va bien. Mais et je le sors pour remettre dans le lit.
0: Mais moi c'est pareil. En plus, il y a toujours les petits coins et machin et tout. Donc, le truc n'est jamais parfait.
3: Ouais,
0: comment le font les gens dans les hôtels par exemple? Comment vous faites?
3: Franchement, il faut le faire à deux.
2: Ben non, mais même c'est galère.
0: Mais même à deux,
3: tu prends un côté chacun.
0: Oui, non, mais même à deux, t'as toujours un côté qui plie un peu.
2: Ouais.
0: Machin. C'est chiant, c'est vrai que
2: ma
0: c'est
2: mère,
0: chiant.
2: Quand j'étais petite, elle repassait les draps, wow. C'est les chaussettes. Là, elle a lâché l'affaire dessus, elle grand bien lui en face. Hein.
0: Tout ça pour que tu t'allonges dessus après derrière. Super, génial. Bon, Facebook, Insta, WhatsApp pour nous dire dans quel domaine vous avez lâché l'affaire dans votre vie. Le WhatsApp, c'est le 07 57 84 11 11. Taylor Swift arrive dans quelques instants. Et puis Julien Doré, vous l'entendez déjà derrière nous. Voici Paris Seychelles dans le réveil ce matin. Bon vendredi.

0: puis votre super appart de vacances Eol. En plus.
1: Ouais, bah attends, tu pars pas en vacances pour rester devant la télé quand même, Clarisse.
0: Non, mais non, pas du tout. Mais là, aux horaires où ça va jouer, je peux vous dire que vous pouvez vous faire la Coupe du Monde la nuit et après décompresser petite sieste sur la plage le lendemain, ça peut être impeccable.
1: Mais tu dors à quel moment, toi?
0: De quoi?
1: Il faut dormir à un moment dans tout ça, tu vois. C'est juste
0: et tu dors après le match que tu veux voir et puis tu te fais une petite sieste le lendemain. Tu sais, quand c'est sur la plage, tu sais plus trop quelle heure il est quand tu te réveilles et tout est bien.
1: Ouais, c'est pas mal. C'est après manger le début d'après-midi là où t'as un petit. Un petit shutdown.
0: Les yeux qui te ferment tout seul, tu non, mais je vais me poser moi, 2 minutes. Une demi-heure plus tard, tu ronfles.
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1: Joe, dans quelques instants, DJO pour le coup, End of Beginning. A tout de suite avec les bons plans, bien sûr.
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0: c'est bon, hein. Normal, c'est le réveillotte radio à Grenoble à Voiron. Joue avec End of Beginning. Allez, j'aurais faire des jingles radio des fois. On y va, c'est parti, Clarisse, le bon plan du réveil avec ce musée électronique festival.
1: Oui, qui est de retour à Grenoble. Ça fait un petit moment qu'on l'avait pas vu, le musée électronique. Et ben, on en profite ce soir et puis demain du côté du musée dauphinois. Vous pouvez voir pas mal d'artistes. Alors, c'est très électro, comme son nom l'indique. Bazipi, notamment, sera là. Il y aura aussi Patafora, Roman Santarelli et Holkan et la Viper Rouge. Ça, c'est pour ce soir. Il n'y a pas que des noms connus. Par contre, on peut vous garantir que vous allez passer une très très belle soirée. Demain, le plus connu, c'est Vitalik. Si vous aimez l'électro, il y a de fortes chances que vous connaissez Vitalik.
0: Très sympa, Vitalik.
1: Dans tous les cas, filez au musée électronique. C'est super chouette. C'est de retour en plus cette année. C'est la 5e édition.
0: Et c'est votre bon plan, Hot Radio. La suite de Voït avec Dr Yaro confirmée. Puis l'info de 7h, ça, ce sera avec Teddy Marazen. Et c'est déjà confirmé.

0: 7h bon début de journée, bon réveil sur votre radio. Dans quelques instants, c'est Alex Warren qu'on va retrouver avec son énorme hit Fever Dream. Il arrive dans quelques secondes, là, il est là.
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2: L'album d'ailleurs, c'est pour août, si vous vous demandez, pour Alex Warren. Pas d'album prévu, il me semble, pour Teddy et Marzen.
3: Toujours pas.
2: Pas encore.
3: Peut-être pour la rentrée, on verra.
0: Allez, on y va pour l'info et la météo. Hot Radio, il est 7h, Teddy Marazen.
4: L'été commence progressivement à s'installer en Isère. Comme promis, les nuages vont complètement disparaître aujourd'hui. On aura un magnifique ciel bleu durant toute la journée. Ce sera aussi le cas ce week-end. Malgré quelques passages nuageux dimanche, le soleil dominera largement dans l'ensemble. Et pour les températures, une minimale de 18 degrés pour demain à Voiron et une maximale de 30 pour Saint-Égrève. Et dimanche, il fera entre 17 et 31 degrés à Grenoble et Hébin.
2: La météo de ce 12 juin, c'est bon. On passe au titre, Teddy.
4: La circulation des trains sera totalement interrompue entre Grenoble et Chambéry pendant près de 5 jours. La coupure démarre ce soir à 20h20 et se termine mercredi prochain, le 17 à 5h45, le temps pour la SNCF de mener une opération coup de poing à Brignoux. Un passage à niveau sera supprimé et remplacé par un souterrain en béton. Ces travaux s'inscrivent dans le vaste chantier engagé jusqu'en 2028 pour sécuriser et renforcer la desserte Grenoble-Chambéry. Environ 150 chercheurs et agents du CNRS se sont rassemblés hier sur la presqu'île de Grenoble pour dénoncer les coupes budgétaires et le gel des recrutements de CDD en 2026, alors que les contractuels représentent près de 30% des effectifs. Les manifestants alertent sur une perte des compétences et un vieillissement accéléré des équipes. Les syndicats dénoncent un État qui saborde sa recherche essentielle à l'innovation. Dans le nord Isère, à Saint-Romain-de-Jalionas, une centaine de caravanes s'est installée illégalement mercredi sur un terrain communal situé juste à côté de l'école. Le maire Jérôme Grosy se dit excédé par plusieurs occupations en quelques semaines et a déposé plainte. La kermesse de l'école prévue les 27 et 28 juin est même menacée, même si la communauté promet de partir avant le 26. Le maire assure que des aires d'accueil étaient disponibles, notamment à Villefontaine, mais qu'elles ont été refusées. Du côté de Ruy-Monceau, la patronne du restaurant chez Gilou, grièvement blessée en février après avoir été percutée par un client ivre, est désormais tirée d'affaire, même si son rétablissement s'annonce long et marqué par des séquelles. Dans la nuit du 6 au 7 février, l'homme de 45 ans, prié de quitter l'établissement, avait reculé en voiture et percuté un client, puis roulé sur la gérante en criant « Je la tue ». Il avait été mis en examen pour tentative d'homicide et a été remis en liberté sous contrôle judiciaire il y a quelques jours.
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4: Les stations les moins chères près de chez vous à l'approche du week-end. On commence par le Samplon 95. Vous pouvez par exemple vous rendre dans les Total Energy du Fontanil ou de Saint-Égrève, comptez 1,90€. 1,90€ également pour l'Intermarché de Saint-Martin-d'Air. 1,89€ sinon au Carrefour de Saint-Égrève. Et le moins cher aujourd'hui pour le Samplon 95, c'est encore à l'Intermarché d'Aprieux, comptez 1,87€. Et pour le gasoil, 1,97€ pour le Leclerc Comboire. 1,97€ aussi pour l'Intermarché de Saint-Martin-d'Air, 1,94€ sinon pour l'Intermarché d'Aprieux. Et pour le gasoil, le moins cher aujourd'hui, c'est dans les stations Total Énergie du Fontanil et de Saint-Égrève, comptez 1,96€.

0: Alex Fan pour démarrer la journée ensemble dans le réveil ce matin.
1: 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L'horoscope.
2: Les béliers, une bonne nouvelle pourrait arriver plus tôt que prévu et vous redonner un bel élan.
0: Taureau, gardez votre calme, la situation se réglera plus facilement que vous l'imaginez.
2: Gémeaux, la journée s'annonce stable, sans grand bouleversement.
0: Cancer, un geste attentionné pourrait illuminer votre journée.
2: Lion, en vous concentrant sur l'essentiel, vous éviterez une fatigue inutile.
0: Vierge, une opportunité discrète pourrait se présenter dans votre vie professionnelle ou personnelle.
2: Balance, ne vous mettez pas trop la pression, certaines réponses viendront naturellement.
0: Scorpion, votre motivation est au rendez-vous, et ça se voit.
2: Sagittaire, un imprévu pourrait modifier vos plans de la journée.
0: Capricorne, vous avancez à votre rythme en ce vendredi et cela vous convient parfaitement.
2: Verseau, osez sortir de vos habitudes.
0: Les poissons, enfin. Une légère baisse de motivation pourrait se faire sentir en fin de journée. En attendant, on la débute cette journée ensemble avec le réveil et avec les hits. Voici Camaro, Femme Like You dans le réveil. Donne-moi ton cœur.

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2: 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On parle évidemment du cache-code, Clarisse.
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2: Et c'est évidemment tout ce qu'on vous souhaite. Mais d'abord les hits et notamment l'excellent Bruno Mars, I Just Might, qui sera en triple concert au Stade de France le 18, 20 et 21 juin prochain. Je recarte. Ce sera donc jeudi, samedi et dimanche prochain. Mais d'abord, ici dans le réveil, Bruno Mars.

0: Bruno Mars dans le réveil ce matin. Bon début de journée avec nous. Bon vendredi matin. Bruno Mars qu'on retrouvera en concert d'ailleurs la semaine prochaine, si je dis pas de bêtises, 18-20-21 je crois.
1: 18-20-21 au Stade de France. Et il y a un petit pop-up qui se prépare à Paris en marge du concert. Alors ça se fait très souvent, c'est un magasin éphémère. Vous pouvez retrouver souvent des t-shirts, des CD, des vinyles de l'artiste. Et cette fois-ci, Bruno Mars, il a vu que c'était aussi les 52 ans d'Hello Kitty. Vous allez vous dire, mais quel est le rapport? Et ben en fait, ils se sont associés tous les deux pour avoir une collaboration et une collection Bruno Mars et Hello Kitty qu'on retrouvera en exclusivité du côté de Paris. En plus, on peut se sentir privilégié parce que c'est pas toutes les dates de la tournée qui auront le droit de le voir. Si jamais vous avez un petit peu de temps, ça se passe du côté du centre Pompidou, place du centre Pompidou si vous y êtes à Paris pour les prochains concerts de Bruno Mars. Ça commencera le 17.
0: Et si jamais vous pouvez pas y être, sachez que Mathilde de la famille Isra, elle pourra vous ramener un petit t-shirt si vous voulez. Un t-shirt Hello Kitty pour Bruno Mars, c'est pas tous les jours qu'on peut l'avoir.
1: Mais c'est mignon, hein.
0: Oui.
1: C'est des visuels sous les yeux, c'est pas mal du tout.
0: C'est très, très radiophonique, Clarisse, merci.
1: Croyez-moi sur parole, on se connaît depuis un moment maintenant. Bon.
0: T'aimes pas la Jenny dans quelques instants, Dracula, et juste derrière l'éphéméride de ce vendredi, de ce 12 juin aujourd'hui.
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0: Tame Impala et Jenny dans le réveil de ce vendredi matin. Aujourd'hui c'est le 12 juin, on vous souhaite un très très bon réveil évidemment et un bon anniversaire évidemment si vous êtes du 12 juin puisque c'est l'heure de l'éphéméride. On pense également à un homme forfait pour ce Roland Garros 2026, Clarisse, et on était trop triste.
1: C'est Arthur Fils qui a 22 ans aujourd'hui et qui en souhaite un bon anniversaire et encore une fois un très bon rétablissement.
0: Et évidemment, et on a hâte de retrouver Roland Garros en 2027 pour le voir gagner. On y croit à fond. Denis Brognard également, celui qui fait ah à 59 ans aujourd'hui. Je vois le gif que j'envoie par message sur WhatsApp très très régulièrement en le faisant. Bref, Denis Brognard qui vous retrouvez évidemment dans Koh-Lanta, notamment à 59 ans aujourd'hui. On lui souhaite un très très bon anniversaire et puis un autre anniversaire super cool et vous allez tout de suite reconnaître, normalement.
1: Des Star Wars.
0: Presque, Clarisse, presque. C'est Indiana Jones, évidemment, Les Aventuriers de l'Âge Perdu. C'était le tout premier volet de Star Wars. Tu m'as mis dedans,
1: Clarisse. Indiana Jones,
0: évidemment, tout premier volet d'Indiana Jones qui sortait en 1980, il y a 45 ans aujourd'hui, jour pour jour, Clarisse.
1: Bon anniversaire si vous êtes du 12 juin, bonne fête si vous vous appelez Guy, et on va fêter ça avec un énorme classique.
0: Un énorme classique que vous avez probablement entendu si vous avez regardé là. Le biopic,
1: ouais.
0: À la télé, au cinéma évidemment, de Michael Jackson. Biopic qui s'appelle Michael, qui est toujours d'ailleurs en salle si vous voulez aller le voir, ça cartonne. Michael Jackson, c'est le classique. Billie Jean, il retourne l'info à 7h30 avec Teddy Marazel.

0: 7h30, bienvenue sur Hot Radio. David Guetta avec Jennifer Lopez dans quelques instants, Save Me Tonight, et puis derrière le retour du dos du réveil de ce vendredi matin.
1: Oui, on vous demande sur quoi vous avez déclaré forfait dans votre vie.
0: On vous attend sur nos réseaux sociaux, Facebook, Insta, le WhatsApp, 07 57 84 11 11. Mais d'abord l'info et la météo, rebonjour Teddy.
2: Rebonjour.
0: L'info et la météo, Hot Radio à 7h30.
2: L'été commence progressivement à s'installer en Isère. Comme promis, les nuages vont complètement disparaître aujourd'hui. On aura un magnifique ciel bleu durant toute la journée. Ce sera aussi le cas ce week-end. Malgré quelques passages nuageux dimanche, le soleil dominera largement dans l'ensemble. Et pour les températures, une minimale de 18 degrés pour demain à Voiron et une maximale de 30 pour Saint-Égrève. Et dimanche, il fera entre 17 et 31 degrés à Grenoble et Hébin.
1: La météo de ce 12 juin, c'est bon. On passe au titre, Teddy.
2: La circulation des trains sera totalement interrompue entre Grenoble et Chambéry pendant près de 5 jours. La coupure démarre ce soir à 20h20 et se termine mercredi prochain, le 17 à 5h45, le temps pour la SNCF de mener une opération coup de poing à Brignoux. Un passage à niveau sera supprimé et remplacé par un souterrain en béton. Ces travaux s'inscrivent dans le vaste chantier engagé jusqu'en 2028 pour sécuriser et renforcer la desserte Grenoble-Chambéry. Environ 150 chercheurs et agents du CNRS se sont rassemblés hier sur la presqu'île de Grenoble pour dénoncer les coupes budgétaires et le gel des recrutements de CDD en 2026, alors que les contractuels représentent près de 30% des effectifs. Les manifestants alertent sur une perte des compétences et un vieillissement accéléré des équipes. Les syndicats dénoncent un État qui saborde sa recherche essentielle à l'innovation. Dans le Nord-Isère, à Saint-Romain-de-Jalionas, une centaine de caravanes s'est installée illégalement mercredi sur un terrain communal situé juste à côté de l'école. Le maire Jérôme Grosy se dit excédé par plusieurs occupations en quelques semaines et a déposé plainte. La kermesse de l'école prévue les 27 et 28 juin est même menacée, même si la communauté promet de partir avant le 26. Le maire assure que des aires d'accueil étaient disponibles, notamment à Villefontaine, mais qu'elles ont été refusées. Du côté de Rue Monceau, la patronne du restaurant chez Gilou, grièvement blessée en février après avoir été percutée par un client ivre, est désormais tirée d'affaire, même si son rétablissement s'annonce long et marqué par des séquelles. Dans la nuit du 6 au 7 février, l'homme de 45 ans, prié de quitter l'établissement, avait reculé en voiture et percuté un client, puis roulé sur la gérante en criant « je la tue ». Il avait été mis en examen pour tentative d'homicide et a été remis en liberté sous contrôle judiciaire il y a quelques jours.

0: David Guetta et Jello dans le réveil ce matin.
1: Le toast du réveil.
0: C'est Save Me Tonight, bon début de journée avec nous. On y va, on y retourne, notre dose du réveil, Clarisse. On parle de forfait ce matin.
2: Ouais, dans quel domaine de la vie vous avez déclaré forfait? Il y a Sophie qui nous dit vouloir plaire à tout le monde. J'ai déclaré forfait, je dors beaucoup mieux.
0: Finir un
2: repas chaud.
0: Ça, c'est un truc qui arrive avec l'âge, j'ai l'impression.
2: Ouais,
3: oui, c'est vrai,
0: quand t'es jeune, t'as un peu moins d'assurance et tout. Donc, du coup, tu dis voilà, je veux faire.
3: Ouais,
0: en fait, à un moment, t'arrives à un certain âge, tu dis j'en ai plus rien à foutre.
3: Ouais. Et plaire à tout le monde, c'est plaire à n'importe qui.
0: Wow. C'est puissant. Teddy, Imarazen Einstein avec nous.
2: Il y a Julien qui nous dit aussi finir un repas chaud quand on est parent, ça devient un luxe. On pense fort à vous, les parents.
0: Ouais.
2: Et Maureen qui dit réussir une mayonnaise après plusieurs humiliations, j'ai acheté un pot.
0: Alors, moi, j'ai eu la même chose, mais avec les. Avec comment ça s'appelle ça? Les trucs de chamallow là.
2: Ah
0: tu
2: sais, ouais.
0: Tu vas faire monter les blancs en neige.
2: Ah, voilà,
0: Les blancs en neige, c'est ça. Je n'y arrive pas.
3: Ah mince.
0: C'est terrible, je n'y arrive pas.
2: Et ça existe les blancs en neige en pot?
0: Je sais pas.
3: Alors là.
0: Non, mais je sais pas, mais attends, mais quand je sais que je peux le faire, ça me fait chier de l'acheter. Quoi.
2: Ouais, mais bon, des fois, au bout d'un moment.
0: Non, mais je pense pas que ça existe par contre.
2: Je pense pas.
0: Bon, voilà. Vous savez faire des blancs en neige?
3: Ouais.
2: J'aime pas ça. Non, j'ai jamais fait.
3: Tu le retournes et si ça tient, c'est que c'est bon.
0: Teddy, on va faire un petit match ensemble dans les prochains jours.
3: Ah, voilà. Chaud.
0: Et tu montreras les blancs en neige. Voilà, comme ça, quand tu auras une élection qui nous énervera, tu vois, on mettra beaucoup de pistes dans les blancs en neige.
2: Il reste pas 45 cérémonies d'ouverture, au pire, je m'en fous.
0: Non, non, mais t'inquiète pas, Clarisse, je pense, du coup, 102 matchs.
3: Ouais,
0: on en a vu deux, il y en a 104 au total. Donc, je pense qu'on pourra trouver un petit créneau. Bon, vous continuez à nous réagir sur ce réseau, sur ce dos du réveil, sur quoi vous avez déclaré forfait dans votre vie. On vous attend sur nos réseaux sociaux Facebook, Insta et le WhatsApp 07 57 84 11 11. On vous souhaite un bon réveil.

0: Marine dans le réveil ce matin. J'aurais été sûr que ça me mettrait. J'ai vu le chrono, je me suis dit, il reste encore quelques secondes apparemment, mais bon, j'ai tenté. Marine Escro dans le réveil.
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0: On ne peut pas connaître tous les titres par cœur non plus. Dans quelques instants, on va retrouver Miley Cyrus pour Void justement. Mais d'abord, on parle vacances parce que c'est ce qu'on vous offre avec Vacanceol cette semaine. Et dans moins d'une heure maintenant, la

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11: Miley Cyrus pour commencer doucement votre vendredi matin et doucement sur la route aussi. On regarde où ça roule, où ça bloque, c'est avec Mathis.
12: Ouais, salut Clarisse, salut Alex, et le trafic est fluide ce matin dans l'agglo de Grenoble. Vraiment pas de perturbation en vue pour le moment. Évidemment, quelques coups de frein sur l'arrivée au rondeau, 7 minutes de bouchon à Moirans sur la départementale. Puis sinon, à part ça, ça roule vraiment plutôt très très bien ce matin. Bonne route sur votre radio sous le soleil à Grenoble.
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0: Miley Cyrus, matin dans le Réveil Hot Radio, on écoutait Jim As One.
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0: Il est là, ce hit anniversaire que vous adorez chaque matin. Mais quel est-il ce matin? On le saura dans quelques secondes. On peut vous dire qu'on est en 2021 aujourd'hui.
2: Et il y a 5 ans, vous découvriez Dune au cinéma avec Timothée Chalamet, notamment Zendaya aussi, réalisé par Denis Villeneuve. La série qui a pris tout le monde sur son passage sur plus petit écran, c'est Squid Game qui commence cette année-là. Il y a Tom Holland qui se glisse dans le costume de Spider-Man pour le tout premier Spider-Man qu'il interprète, qui est No Way Home. Et si vous avez Windows 11, vous l'avez depuis 5 ans au maximum, puisque ça sortait aussi en 2021 et on sortait doucement du Covid.
0: Nous, formidable. Et là, vous dites 2021 quoi? Mais c'est pas assez loin. Mais si, c'est assez loin, parce qu'il y a Ed Sheeran, on l'adore, ce Ed Sheeran. Voici Bad Habits. Bon début de journée avec nous.

0: 8h, bienvenue sur votre radio, bon vendredi matin avec nous, le week-end n'est plus très loin, on va pouvoir regarder plein de matchs, je l'ai dit, ça va être trop cool. Jim, ça arrive aussi, soleil pour les
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2: Le cache-code également, la combinaison dans 5 petites minutes pour gagner 100 euros ce matin dans le réveil.
0: Bonne chance à vous pour l'info et la météo, Teddy Marazen, rebonjour.
3: Rebonjour.
0: On commence avec la météo du week-end.
3: L'été commence progressivement à s'installer en Isère. Comme promis, les nuages vont complètement disparaître aujourd'hui. On aura un magnifique ciel bleu durant toute la journée. Ce sera aussi le cas ce week-end. Malgré quelques passages nuageux dimanche, le soleil dominera largement dans l'ensemble. Et pour les températures, une minimale de 18 degrés pour demain à Voiron et une maximale de 30 pour Saint-Égrève. Et dimanche, il fera entre 17 et 31 degrés à Grenoble et Hébin.
0: Merci Teddy pour cette météo. Évidemment, on passe à l'actu.
3: La circulation des trains sera totalement interrompu entre Grenoble et Chambéry pendant près de 5 jours. La coupure démarre ce soir à 20h20 et se termine mercredi prochain, le 17 à 5h45, le temps pour la SNCF de mener une opération coup de poing à Brignoux. Un passage à niveau sera supprimé et remplacé par un souterrain en béton. Ces travaux s'inscrivent dans le vaste chantier engagé jusqu'en 2028 pour sécuriser et renforcer la desserte Grenoble-Chambéry. Environ 150 chercheurs et agents du CNRS se sont rassemblés hier sur la presqu'île de Grenoble pour dénoncer les coupes budgétaires et le gel des recrutements de CDD en 2026, alors que les contractuels représentent près de 30% des effectifs. Les manifestants alertent sur une perte des compétences et un vieillissement accéléré des équipes. Les syndicats dénoncent un État qui saborde sa recherche essentielle à l'innovation. Du côté de Rue Monceau, la patronne du restaurant chez Gilou, grièvement blessée en février après avoir été percutée par un client ivre, est désormais tirée d'affaire, même si son rétablissement s'annonce long et marqué par des séquelles. Dans la nuit du 6 au 7 février, l'homme de 45 ans, prié de quitter l'établissement, avait reculé en voiture et percuté un client, puis roulé sur la gérante en criant « je la tue ». Il avait été mis en examen pour tentative d'homicide et a été remis en liberté sous contrôle judiciaire il y a quelques jours. Et un mot de football pour terminer. La Coupe du Monde a débuté hier soir à Mexico avec Mexique-Afrique du Sud. Victoire des Mexicains 2-0. Et dans la nuit, dans le même groupe, la Corée du Sud s'est imposée 2-1 face à la République tchèque. Le Canada, autre pays au tentre en lice ce soir à 21h contre la Bosnie. Et dans la nuit, à 3h du matin, ce sera au tour des États-Unis, autre pays organisateur, de lancer leur mondial face au Paraguay.
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3: Les stations les moins chères près de chez vous à l'approche du week-end. On commence par le Samplon 95. Vous pouvez par exemple vous rendre dans les Total Energy du Fontanil ou de Saint-Égrève, comptez 1,90€. 1,90€ également pour l'Intermarché de Saint-Martin-d'Air. 1,89€ sinon au Carrefour de Saint-Égrève. Et le moins cher aujourd'hui pour le Samplon 95, c'est encore à l'Intermarché d'Aprieux, comptez 1,87€. Et pour le gasoil, 1,97€ pour le Leclerc Comboire. 1,97€ aussi pour l'Intermarché de Saint-Martin-d'Air, 1,94€ sinon pour l'Intermarché d'Aprieux. Et pour le gasoil, le moins cher aujourd'hui, c'est dans les stations Total Énergie du Fontanil et de Saint-Égrève, comptez 1,96€.

0: Gims pour démarrer la journée en pleine forme, en plus avec l'horoscope.
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0: Très bonne question, on va essayer d'y répondre.
2: Eh bien écoutez, nos petits béliers, une bonne nouvelle pourrait arriver plus tôt que prévu et vous redonner un bel élan.
0: Très bien ça. Taureau, gardez votre calme, la situation se réglera plus facilement que vous l'imaginez.
2: Gémeaux, la journée s'annonce stable, sans grand bouleversement.
0: Cancer, un geste attentionné pourrait illuminer votre journée.
2: Lion, en vous concentrant sur l'essentiel, vous éviterez une fatigue inutile.
0: Vierge, une opportunité discrète pourrait se présenter dans votre vie professionnelle ou personnelle, restez attentif aux détails.
2: Balance, vous mettez pas trop la pression, hein. Certaines réponses viendront naturellement.
0: Les scorpions, votre motivation est au rendez-vous et cela se voit.
2: Sagittaire, un imprévu pourrait modifier vos plans de la journée.
0: Capricorne, super. Vous avancez à votre rythme en ce vendredi et cela vous convient parfaitement.
2: Verseau, il va falloir oser sortir de vos habitudes.
0: Et enfin les poissons, une légère baisse de motivation pourrait se faire sentir en fin de journée, mais vous savez quoi, on n'y est pas encore pour l'instant. C'est le début de la journée, là vous avez vu, hop là, pour la motivation, et bam.
2: Ah bah ouais. Hein.
0: Petit David Guetta, Kid Cudi qui fait plaisir, Memories, c'est dans le réveil.

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2: 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On vous rappelle dans une heure. Et d'ici là, on va écouter le hit, notamment de Jérémy Frérot dans quelques instants. Ce sera Frérot. Bon début de journée avec nous.
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0: Jérémy Frérot dans le réveil de votre vendredi matin aujourd'hui. Bonjour. Bon réveil. Clarisse est beaucoup plus en forme que moi ce matin parce qu'elle n'a pas regardé la Coupe du Monde cette nuit.
1: J'ai vu les scores ce matin, je vous avoue, c'était plus reposant. Ouais.
0: Et en plus, j'ai failli me rendormir à 4h du mat. J'ai regardé Corée du Sud, Tchéquie. Bah, je peux te dire que c'est pas facile.
1: C'est une affiche à faire tenir debout, c'est effectivement. Ouais.
0: C'était pas facile, mais bon, la fin du match était pas trop mal. Bon, bref, on est là aussi ce matin pour vous faire écouter ce nouveau L5 dont on vous a parlé dans la semaine. Ça figure sur la bande originale du film Pas de Patrouille, le tout nouveau Pas de Patrouille qui sortira en août prochain. Mission Dino.

0: Et donc ça c'est le nouvel 5, encore et encore. Oui Clarisse.
1: Les L5 qui ont une date au Dôme de Paris en 2027. Et il y en a 2 sur 5 qui sont annoncés. Bon apparemment les 5 seront pas là. Yann Barthès a posé la question, elles étaient mercredi soir sur le plateau de Quotidien. Ça a mis un espèce de malaise à tout le monde.
0: Aïe.
1: Donc c'était un one shot apparemment.
0: Julien Lib avec son dernier hit. Là, c'est loin d'être un one shot. Hein. Il enchaîne les hits. Hein. Julien Lib avec Ota, ce sera Dis-moi où. Et puis juste derrière, évidemment, l'infotrafic.
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0: Julien Lib avec Ota dans le réveil ce matin. On écoutait Dis-moi où.
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0: Retour du dos du réveil en ce vendredi matin, Clarisse. Sur quoi vous avez déclaré forfait dans votre vie, c'est notre dos du réveil.
2: Et vous avez les réseaux sociaux pour y répondre, le Facebook et l'Insta, notamment du réveil. Maxime, faire des abdos, j'ai déclaré que mon ventre et moi étions en paix. C'est une bonne solution.
0: Quelle idée, faire des efforts, pourquoi?
2: Océane qui dit, garder une maison rangée plus de 24 heures avec deux enfants. Et Laura, oh, ça c'est vrai aussi, hein, avoir zéro mail non lu.
0: Ça c'est horrible, ça. Avec les spams, c'est obligé que t'aies des trucs en fait.
2: À chaque fois que tu traites tes mails, il y en a d'autres qui arrivent. Mais oui, au bout d'un moment,
0: c'est clair, c'est
2: un jour sans fin.
0: C'est comme si tu vidais une énorme poubelle qui est toujours en lac en fait. C'est vrai. Et puis les enfants aussi, hein, les enfants qui reviennent beaucoup hein, dans vos témoignages. On dirait que vos enfants vous ont fait déclarer forfait dans votre vie. Donc sachez que nous compatissons pleinement. Vous continuez à réagir sur nos réseaux sociaux. Tiens! J'ai cru que c'était pas le bon titre, pour ça m'a perturbé. C'est quoi dans votre vie que vous avez déclaré forfait?
2: T'es dit ça ou pas?
3: Pas ouais, du tout français ce que je viens de dire. Moi, c'est d'être bon en danse. J'ai déclaré forfait, j'ai laissé tomber. Voilà, je laisse tomber, je suis très nul en danse.
0: Eh bien, nous allons vous poster la chorégraphie de Michael Jackson, by Teddy, dans quelques instants sur nos réseaux. A tout de suite, Michael Jackson, voici.

0: 7h30, bienvenue, c'est le réveil, ça continue avec Sound of Legend sur Hot Radio. San Francisco et puis derrière la semaine de vacances à gagner avec Vacanciol, Clarisse.
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0: Eh ben vous savez ce qu'il vous reste à faire. Pour l'info et la météo, Teddy Marazen, bonjour Teddy.
2: Bonjour.
0: L'essentiel de l'actu, Hot Radio, il est 8h30.
3: L'été commence progressivement à s'installer en Isère. Comme promis, les nuages vont complètement disparaître aujourd'hui. On aura un magnifique ciel bleu durant toute la journée. Ce sera aussi le cas ce week-end. Malgré quelques passages nuageux dimanche, le soleil dominera largement dans l'ensemble. Et pour les températures, une minimale de 18 degrés pour demain à Voiron et une maximale de 30 pour Saint-Égrève. Et dimanche, il fera entre 17 et 31 degrés à Grenoble et Hébin.
0: Merci Teddy pour cette météo. Évidemment, passe à l'actu.
3: La circulation des trains sera totalement interrompue entre Grenoble et Chambéry pendant près de 5 jours. La coupure démarre ce soir à 20h20 et se termine mercredi prochain, le 17 à 5h45, le temps pour la SNCF de mener une opération coup de poing à Brignoux. Un passage à niveau sera supprimé et remplacé par un souterrain en béton. Ces travaux s'inscrivent dans le vaste chantier engagé jusqu'en 2028 pour sécuriser et renforcer la desserte Grenoble-Chambéry. Environ 150 chercheurs et agents du CNRS se sont rassemblés hier sur la presqu'île de Grenoble pour dénoncer les coupes budgétaires et le gel des recrutements de CDD en 2026, alors que les contractuels représentent près de 30% des effectifs. Les manifestants alertent sur une perte des compétences et un vieillissement accéléré des équipes. Les syndicats dénoncent un État qui saborde sa recherche essentielle à l'innovation. Du côté de Rue Monceau, la patronne du restaurant chez Gilou, grièvement blessée en février après avoir été percutée par un client ivre, est désormais tirée d'affaire, même si son rétablissement s'annonce long et marqué par des séquelles. Dans la nuit du 6 au 7 février, l'homme de 45 ans, prié de quitter l'établissement, avait reculé en voiture et percuté un client, puis roulé sur la gérante en criant « je la tue ». Il avait été mis en examen pour tentative d'homicide et a été remis en liberté sous contrôle judiciaire il y a quelques jours. Et un mot de football pour terminer. La Coupe du Monde a débuté hier soir à Mexico avec Mexique-Afrique du Sud. Victoire des Mexicains 2-0. Et dans la nuit, dans le même groupe, la Corée du Sud s'est imposée 2-1 face à la République tchèque. Le Canada, autre pays au tentre en lice ce soir à 21h contre la Bosnie. Et dans la nuit, à 3h du matin, ce sera au tour des États-Unis, autre pays organisateur, de lancer leur mondial face au Paraguay.

0: Son of Legend dans le réveil ce matin. On écoutait San Francisco sur votre radio.
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0: Et avec Jennifer qu'on accueille ce matin. Salut Jennifer.
2: Hello Jennifer.
3: Salut Alex. Salut Clarisse.
0: Comment ça va déjà ce matin?
3: Oh, ça va. Bon, tout va bien.
0: Parfait, nickel. T'as regardé la Coupe du Monde hier soir ou pas?
3: Un petit peu, oui.
0: Un petit peu. Bon, ça va. Alors, tu vas regarder un petit peu. Tu vas regarder les Bleus au moins quand même mardi soir.
3: Ah oui, la France, oui.
0: Bon, ça va alors. Bon, ça va.
2: Et j'ai regardé, on joue à des horaires pas déconnants. Nous, ça avance, ouais. T'as pas les 3h du matin,
0: ouais,
2: pour le moment.
0: Ouais, France-Irak à 23h, ça va piquer un peu quand même. Hein.
2: Ouais.
0: Je veux dire, surtout pour les gosses, quoi. On pense très très fort aux gosses. Bon, on va jouer pour Vacances.
3: Oh, nous, on est grands, ça va.
0: Bon, bah oui, c'est vrai qu'on est grands. On va pas dire qu'on est vieux, mais on est grands. Voilà. On va jouer avec toi, Jennifer, pour gagner. Attention, non pas un week-end comme on a offert toute la semaine avec Vacanceol, mais une semaine entière. Est-ce que tu es prête à jouer avec nous?
3: Ah, oh, super. Oui.
0: Bon, bah, c'est parfait. On va faire comme la semaine, toute la semaine. On va lancer un petit chrono de 20 secondes. On va te lancer un maximum d'indices sur une région qu'il va falloir que tu devines, ok?
3: Pas de soucis.
0: Bon, bah, c'est formidable. Eh bien, écoute, on lance le chrono quand tu veux.
3: Bah, c'est parti.
0: Eh ben,
2: allez, on cherche une région qui est réputée pour ses prairies et son élevage laitier. Il y a du cidre aussi là-bas, du calvados, du pommeau dans les spécialités. On n'est pas loin de la Manche. Il y a eu des événements marquants de la Seconde Guerre mondiale qui se sont passés là-bas aussi.
0: Le débarquement de...
2: Bah, le fameux.
0: Ah oui.
2: J'allais le dire. Il y a beaucoup de grands ports maritimes.
0: Jennifer, t'as une idée?
3: Une région...
2: Le débarquement de quoi?
0: Le débarquement de quoi? De quelle région? Aïe. Le débarquement, le nord-ouest de la France.
2: C'est pas la Bretagne, c'est à côté.
0: C'est juste à côté.
3: Côté de la Bretagne, la Manche?
0: Non, une région. Une région.
2: Tu peux pas nous faire ça, Jennifer, non. Sur la dernière émission de la semaine, sur la dernière fois qu'on vous offre des vacances.
0: Non, t'as pas le droit de faire ça.
2: Il y a des vaches de partout.
0: Et si on doit prendre 10 minutes pour te faire deviner cette région, on le fera. Rouen, tu connais Rouen? Rouen, Dieppe?
3: Non, bah non.
0: Au milieu d'un repas, on fait un petit. On boit un peu d'alcool avec modération, c'est très important. Mais au milieu d'un repas, quand on boit, on fait un trou.
3: Normandie?
0: Oui!
2: Yes!
0: Bravo! Oh là là, mon Dieu, on y arrive, enfin,
3: bravo. Hey,
0: tu repars avec ta semaine de vacances avec Vacanceol.
2: Bravo Jennifer.
3: Oh, c'est trop bien. Hey, bah, merci beaucoup.
2: On va t'envoyer en Normandie pour réviser, tu pars là-bas. Non, tu choisis.
3: Eh ben, ça va me changer. Je suis pas encore allée, ça va être idéal.
0: Bon, en tout cas, bravo à toi et vous aussi, tentez votre chance pour gagner plein d'autres beaux cadeaux à partir de lundi prochain. Réveil au 7-11-12, Jennifer.
3: Je peux faire une petite dédicace.
0: Oui, vas-y.
3: Mais pour la baraque à Bill, la friterie de la Savoie...

0: le chiffre du réveil de ce vendredi matin. 5, comme 5% des couples qui l'ont déjà fait dans la cuisine. De quoi parle-t-on?
1: Quelque chose qu'on fait qu'en couple?
0: Oui.
2: Des indices.
0: Ah bah des indices, attendez, je vous dis déjà que c'est en couple et c'est dans la cuisine.
1: Ouais, mais les activités de couple que j'ai en tête, moi là, généralement, enfin, ça se met pas sur le plan de travail, quoi.
0: Ok. Bah, Clarisse, vas-y, c'est bon, il est 8h40, ça va, t'inquiète pas, il y a des enfants qui nous écoutent, mais c'est pas grave.
1: Ils sont à l'école?
0: Si tu dis qu'ils font l'amour, c'est pas grave.
1: Ouais, c'est faire l'amour?
0: Ça va tuer personne. Non, et Dieu merci, j'espère que c'est beaucoup plus que 5%.
1: Bah, écoute, tu nous raconteras ça plus tard, si tu veux. C'est positif, c'est négatif?
0: C'est positif, c'est très positif, même.
3: Le fou rire, prendre un fou rire.
0: Non.
1: Chanter?
0: Non. Qu'est-ce qu'on fait dans un couple? Qu'est-ce qu'a fait Teddy il y a quelques mois?
3: Ah, les demandes en mariage?
0: Demande en mariage. 5% des couples se sont demandés en mariage dans la cuisine. Entre la salade et le rôti.
3: Ok.
1: C'est que votre moitié cuisine vraiment très bien. Hein, parce qu'à ce moment-là, là.
0: Regarde dans le four, surprise. Merde, j'ai lancé le four. C'était ta bague avant. Avant que ce soit un gros bout de charbon.
3: Ah là là.
0: Angel Justice, dans quelques instants, What You Want, c'est juste derrière l'infotrafic de Matisse.
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14: Angèle, Justice avec vous dans la voiture et puis Matisse à la place de Waze. C'est même encore mieux que ça.
15: Et bah tout ce que j'ai à dire c'est direction le week-end. Bah ouais, parce que ça roule bien ce matin partout à Grenoble et dans l'agglo. Encore un peu de monde à vous signaler dans le secteur de Champs-sur-Drac. On est ici sur la Nationale 85. Et puis sinon du côté de Moiran sur la départementale, vous perdez 5 minutes dans les bouchons. 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

0: est 9h, bon début de journée avec votre radio évidemment ce vendredi, c'est le 12 juin aujourd'hui. Bébé Rexa dans quelques instants côté New Legion et puis derrière c'est le Cash Code.
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0: Mais d'abord, l'info, la météo de celui qui ne sera pas beaucoup disponible ce week-end en raison d'une Coupe du Monde. Bonjour Teddy.
3: Bonjour tout le monde.
0: L'info et la météo, votre radio, il est 9h.
3: L'été commence progressivement à s'installer en Isère. Comme promis, les nuages vont complètement disparaître aujourd'hui. On aura un magnifique ciel bleu durant toute la journée. Ce sera aussi le cas ce week-end. Malgré quelques passages nuageux dimanche, le soleil dominera largement dans l'ensemble. Et pour les températures, une minimale de 18 degrés pour demain à Voiron et une maximale de 30 pour Saint-Égrève. Et dimanche, il fera entre 17 et 31 degrés à Grenoble et Hébin.
0: Et après la météo, c'est évidemment l'info de ce vendredi matin de ce 12 juin aujourd'hui, Teddy.
3: À Voiron, reprise progressive de l'activité nocturne aux urgences à la veille d'une manifestation réclamant la réouverture du service pédiatrique la nuit. Fermé de 18h à 8h depuis le 4 mai, faute d'interne, les urgences enfants pourraient rouvrir courant juillet. Quelques améliorations aussi pour les urgences adultes en fonctionnement adapté depuis 2021. Après le lundi, le créneau 18h-22h est désormais rouvert aussi le jeudi. A noter donc qu'une mobilisation est prévue demain matin devant l'établissement. La circulation des trains sera totalement interrompue entre Grenoble et Chambéry pendant près de 5 jours. La coupure démarre ce soir à 20h20 et se termine mercredi prochain le 17 à 5h45, le temps pour la SNCF de mener une opération coup de poing à Brignoux. Un passage à niveau sera supprimé et remplacé par un souterrain en béton. Ces travaux s'inscrivent dans le vaste chantier engagé jusqu'en 2028 pour sécuriser et renforcer la desserte Grenoble-Chambéry. Environ 150 chercheurs et agents du CNRS se sont rassemblés hier sur la presqu'île de Grenoble pour dénoncer les coupes budgétaires et le gel des recrutements de CDD en 2026, alors que les contractuels représentent près de 30% des effectifs. Les manifestants alertent sur une perte des compétences et un vieillissement accéléré des équipes. Les syndicats dénoncent un État qui saborde sa recherche essentielle à l'innovation. Et un mot de football pour terminer. La Coupe du Monde a débuté hier soir à Mexico avec Mexique-Afrique du Sud. Victoire des Mexicains 2-0. Et dans la nuit, dans le même groupe, la Corée du Sud s'est imposée 2-1 face à la République tchèque. Le Canada, autre pays hôte en lice ce soir à 21h contre la Bosnie. Et dans la nuit, à 3h du matin, ce sera au tour des États-Unis, autre pays organisateur, de lancer leur mondial face au Paraguay.
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3: Les stations les moins chères près de chez vous à l'approche du week-end. On commence par le Samplon 95. Vous pouvez par exemple vous rendre dans les Total Energy du Fontanil ou de Saint-Égrève, compté à 1,90€. 1,90€ également pour l'Intermarché de Saint-Martin-d'Air. 1,89€ sinon au Carrefour de Saint-Égrève. Et le moins cher aujourd'hui pour le Samplon 95, c'est encore à l'Intermarché d'Aprieux, compté à 1,87€. Et pour le gasoil, 1,97€ pour le Leclerc Comboire. 1,97€ aussi pour l'Intermarché de Saint-Martin-d'Air, 1,94€ sinon pour l'Intermarché d'Aprieux. Et pour le gasoil, le moins cher aujourd'hui, c'est dans les stations Total Énergie du Fontanil et de Saint-Égrève, compté 1,96€.

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2: Bon début de journée avec le réveil, évidemment, avec de l'argent à gagner, Clarisse, dans le cache-code ce matin. Pas moins de 100 euros. Qui est-ce qu'on appelle?
3: On appelle du côté de chez Mickaël.
2: Allez, c'est parti, on fait sonner chez Mickaël.
4: Bonjour, vous êtes sur la message.
2: On fait pas sonner chez Mickaël.
3: Ça a bien sonné. On peut peut-être essayer de rappeler, ça a raccroché direct.
2: Je sais bien, Clarisse, ça a bien sonné. Ça a pas du tout sonné, Clarisse.
3: Ah oui, non, mais c'était ironique.
4: Bonjour, vous êtes
2: bon. Bah voilà, on a essayé une deuxième fois. On peut pas essayer une troisième fois, parce qu'après, après, on va nous dire, mais attendez, vous ne nous rappelez pas, machin, vous avez raison. Donc là, on vous a rappelé une deuxième fois parce qu'il y avait directement la messagerie. Malheureusement, ce sera pas pour Mickaël. Ce sera peut-être pour vous dans 3 jours, lundi matin, Clarisse.
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2: 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Voici Dua Lipa et Love Again avant le retour du dos du réveil.

0: Dua Lipa dans le réveil ce matin, on écoutait Love Again.
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0: C'est dos du réveil, votre dos du réveil, comme chaque matin, sur quoi vous avez déclaré forfait dans votre vie à l'occasion de l'anniversaire d'Arthur Fils, notre tennisman français qui malheureusement lui a dû déclarer forfait pour Roland Garros cette année, mais il reviendra plus fort en 2027.
2: On a pas mal parlé du boulot de la famille depuis le début de l'émission. Il y a aussi Camille qui dit faire pousser des plantes, j'ai réussi à tuer des cactus.
0: Fort, ouais, pas mal, ouais. Très très fort, voilà.
2: Vincent, courir pour le plaisir, c'est pas mon truc.
0: Mais le sport, moi je comprends pas, il y a du plaisir vraiment dans le sport, à faire du sport.
3: Courir, oui.
0: Bah ouais.
2: C'est un
3: enfer les 15 premiers jours et après tu prends goût.
0: Ah ouais?
3: Ouais, il faut passer un cap. Je te jure, un cap à passer, c'est vrai.
0: 15 jours dans l'effort, c'est dur quand même.
3: Ouais, mais ça vaut le coup.
0: Est-ce que tu as des conseils à nous donner si on veut commencer à courir et qu'on.
3: Commencer doucement.
0: D'accord.
3: Acheter des bonnes baskets tout de suite. Parce que sinon tu te fais mal. Et vraiment, au début c'est galère et après tu prends plaisir et tu te surprendras même à te dire aujourd'hui j'ai pas couru, ça me manque.
0: C'est vrai,
3: je
0: d'accord.
3: Te promets. Okay.
0: Et si là, tu vois, par exemple, je suis à 5 jours de course, tu vois, et que. Non, mais je vais lâcher l'affaire. Qu'est-ce que je fais pour me remettre un.
3: Bah, tu fais une autre sortie, puis tu cours un peu moins, mais t'es sorti.
0: D'accord, ok. Bon, bah, voilà.
3: Fatigué.
2: Il y a le fracturé aussi qui est pas mal.
3: Aussi, ouais, t'as raison, Clarisse.
0: Les conseils de Teddy Marazen et de Clarisse.
3: Ouais.
0: C'est quoi le fractionné?
2: C'est par exemple, tu cours pendant une minute, tu marches pendant une minute, ouais. Tu cours pendant une minute. Et au début, c'est bien pour essayer à se remettre dedans. Ou par exemple, tu cours pendant 2 minutes, tu marches pendant 1 minute. Et petit à petit, tu augmentes ta durée de course pour courir de plus en plus longtemps.
0: Ouais. Et bon, pour habituer ton corps à quoi?
2: Ouais, puis moi, psychologiquement, si je me dis, c'est bon, je vais sortir. Je fais 1 heure d'un coup, t'es en mode ah non. Par contre, tu dis si je fais 1 minute pendant 60 minutes, bizarrement ça a l'air mieux.
0: Mais écoutez, formidable. Voilà, le réveil de la santé.
3: C'est vrai.
0: Apparemment. Teddy, tu nous as pas dit. Tu nous
3: si,
0: as pas
3: je
0: dit.
3: Je vous ai dit.
2: C'est danser.
3: C'est si, danser. J'ai abandonné.
0: Clarisse,
3: j'ai dansé qu'à mon mariage et voilà. Fallait être là.
0: Et dire qu'il y a des photos, il y a des vidéos qui traînent sur des smartphones.
2: On demandera à ta femme. Moi, j'ai lâché l'affaire d'essayer de convaincre les gens bornés. Si à un moment donné tu me dis que l'herbe est bleue et que le ciel il est jaune, si tu te remets pas en question, c'est pas de ma faute.
0: Ah oui, c'est clair. Et sur le retard aussi, hein, t'as lâché l'affaire, j'ai l'impression.
2: Ouais, ouais. Non, en fait, non, mais pour le coup, alors, je sais que c'est pénible pour les autres, mais je suis rarement extrêmement à l'heure. J'essaie de pas être trop être en retard, mais généralement, voilà, je préviens quand je suis en retard et voilà.
0: Je te confirme, c'est pénible pour les autres. Zao MC Solar, voici j'allais dire un classique, c'est pas un classique, mais finalement, c'est le retour d'un classique en version 2026. Zao avec MC Solar, comme Caroline, en hommage au titre de 1991, c'est le réveil. 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

0: Caroline. Zao et MC Solar sur Hot Radio à Grenoble. On écoutait comme Caroline à Grenoble, à Voiron. Où est-ce qu'on va, Clarisse, pour le bon plan dans quelques instants?
1: On est du côté de Grenoble et c'est un retour. Les Grenoblois connaissent pas mal ce festival d'ailleurs.
0: D'accord, très bien. Bon, on en parle dans quelques instants. On en parlera juste derrière Alex Warren qu'on écoute avec Sweet Fever Gym. Alex Warren est juste derrière ce bon plan pour passer un week-end au top ici, à Grenoble, à Voiron et sur Hot Radio.
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0: Alex Warren dans le réveil ce matin, on écoute Fever Gym sur notre radio à Grenoble. À voir on Clarisse, on reste à Grenoble il me semble pour le bon plan.
1: On reste exactement à Grenoble, on est même si vous voulez tout savoir dans les jardins du musée dauphinois. Ouais, si vous êtes d'ici, ça commence à vous dire quelque chose. Juin, jardin du musée dauphinois. C'est le retour des musées électroniques, du musée électronique, le festival qui n'était pas là l'année dernière, qu'on a cette année avec, encore une fois, une super programmation. C'est très électro. Il y a Buzzy P, par exemple, ce soir dans les gros noms. Demain, vous avez Vitalik. Tout le monde n'est pas connu du grand public. Si vous n'êtes pas archi fan d'électro, par contre, ce qu'on peut vous garantir, c'est que peu importe ce que vous écoutez, vous allez passer une super soirée. L'ambiance sera là au rendez-vous. Vous allez pouvoir danser. Et puis, alors, quand même les jardins du musée dauphinois, c'est quelque chose, hein. C'est trop joli. Vous avez donc le retour du musée électronique ce soir et demain du côté de Grenoble.
0: C'est le bon plan Hot Radio de votre vendredi matin et de votre week-end d'ailleurs. La suite de vos hits maintenant, on y retourne avec Papi Sanchez notamment. Yes, Papi.

0: Nipal arrive dans quelques instants à 9h30 dans le réveil Hot Radio. Et derrière, nous allons jouer.
1: On joue à quoi ce matin?
0: Je te pique les 20 secondes de la gloire.
1: Ah, j'adore. Ah. Mais c'est trop bien parce que j'adore poser les questions des 20 secondes, mais je me dis, j'aimerais bien y jouer. Trop bien.
0: Ben, c'est moi qui poserai les questions ce matin avec vous deux. Il y aura 3 thèmes et il faudra évidemment être bon pour pouvoir choper le thème de votre préférence en premier. Pour l'instant, actuellement, sachez que l'ordinateur bug, donc je ne peux pas envoyer la suite.
1: Ah, voilà.
0: Mais c'est pas grave, ça va arriver à un moment ou à un autre. Bonjour Teddy.
2: Bonjour, je suis prêt au cas.
0: On est bon, mais c'est parfait. On peut y aller maintenant. L'info et la météo à votre radio. Il est 9h. Le dos du réveil, ce sera plus tard.
3: L'été commence progressivement à s'installer en Isère. Comme promis, les nuages vont complètement disparaître aujourd'hui. On aura un magnifique ciel bleu durant toute la journée. Ce sera aussi le cas ce week-end. Malgré quelques passages nuageux dimanche, le soleil dominera largement dans l'ensemble. Et pour les températures, une minimale de 18 degrés pour demain à Voiron et une maximale de 30 pour Saint-Égrève. Et dimanche, il fera entre 17 et 31 degrés à Grenoble et Hébin.
0: Et après la météo, c'est évidemment l'info de ce vendredi matin de ce 12 juin aujourd'hui, Teddy.
3: À Voiron, reprise progressive de l'activité nocturne aux urgences à la veille d'une manifestation réclamant la réouverture du service pédiatrique la nuit. Fermé de 18h à 8h depuis le 4 mai, faute d'interne, les urgences enfants pourraient rouvrir courant juillet. Quelques améliorations aussi pour les urgences adultes en fonctionnement adapté depuis 2021. Après le lundi, le créneau 18h-22h est désormais rouvert aussi le jeudi. A noter donc qu'une mobilisation est prévue demain matin devant l'établissement. La circulation des trains sera totalement interrompue entre Grenoble et Chambéry pendant près de 5 jours. La coupure démarre ce soir à 20h20 et se termine mercredi prochain, le 17 à 5h45, le temps pour la SNCF de mener une opération coup de poing à Brignoux. Un passage à niveau sera supprimé et remplacé par un souterrain en béton. Ces travaux s'inscrivent dans le vaste chantier engagé jusqu'en 2028 pour sécuriser et renforcer la desserte Grenoble-Chambéry. Environ 150 chercheurs et agents du CNRS se sont rassemblés hier sur la presqu'île de Grenoble pour dénoncer les coupes budgétaires et le gel des recrutements de CDD en 2026, alors que les contractuels représentent près de 30% des effectifs. Les manifestants alertent sur une perte des compétences et un vieillissement accéléré des équipes. Les syndicats dénoncent un État qui saborde sa recherche essentielle à l'innovation. Et un mot de football pour terminer. La Coupe du Monde a débuté hier soir à Mexico avec Mexique-Afrique du Sud. Victoire des Mexicains 2-0. Et dans la nuit, dans le même groupe, la Corée du Sud s'est imposée 2-1 face à la République tchèque. Le Canada, autre pays hôte, en lice ce soir à 21h contre la Bosnie. Et dans la nuit, à 3h du matin, ce sera au tour des États-Unis, autre pays organisateur, de lancer leur mondial face au Paraguay.

0: C'est Mimpal avec Jenny dans le réveil ce matin, on écoutait Dracula.
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0: Le chrono des 20 secondes est prêt. Et nice. Nous allons donc jouer dans quelques secondes à 20 secondes de la gloire. Vous le savez évidemment, c'est la Coupe du Monde qui a démarré hier, qui se déroule dans 3 pays. Les 3 thèmes seront donc les États-Unis, le Canada et le Mexique.
2: Ah cool. Okay.
0: Voilà. Sachez que certaines personnes ici dans ce studio ont quelques connaissances sur certains pays. Mais je ne dirai pas qui, quoi, machin, parce que je veux pas, voilà, je veux pas inciter des gens à prendre des trucs. Voilà. Bref, vous faites comme vous voulez. Voici la question de sélection. Il faudra être très rapide pour me dire quelle est la date exacte et l'heure de la finale de cette Coupe du Monde 2026.
3: Là, c'est 19 juillet.
4: Ah pardon, ouais, c'est toi. Non, je suis là.
3: 19 juillet à 21h.
0: 21h, tout à fait, c'est Clarisse qui prend la main. Nous avons donc le choix entre les États-Unis, le Canada et le Mexique.
3: Je sais le Canada.
0: Ah, tiens, comme par hasard. On y va, c'est parti. C'est parti, Clarisse.
3: Ouais.
0: Quelle est la capitale du Canada?
3: Ah, punaise.
0: Ça commence mal.
3: Vancouver.
0: Ottawa. Oh, quelle est la province la plus peuplée?
3: Québec.
0: L'Ontario. Dans quelle province se trouve Montréal?
3: Québec.
0: Quelle est la monnaie canadienne?
3: Le dollar.
0: Canadien. Allez, je te le prends. Quel animal figure sur la pièce de 5-7?
3: Un caribou.
0: Un castor. Le sport national d'hiver au Canada.
3: Le hockey sur glace.
0: Ouais, malheureusement, j'ai donc... On a deux bonnes réponses, Clarisse.
3: Ouais, j'étais brillante. Hein.
0: Mais en plus, je pensais que sur le Canada, t'allais tout killer, quoi.
3: Mais moi aussi.
4: C'est la première qui t'a mis dedans.
3: Je me suis foutu dedans sur la capitale. J'étais en mode, je sais que c'est pas ça, mais je retrouve pas la vraie.
0: On est à deux réponses. Donc pour Clarisse, j'ai une petite idée de ce que va choisir Teddy. Les États-Unis ou le Mexique?
4: Les États-Unis.
0: Comme par hasard.
4: D'Amérique.
0: En même temps, t'es allé là-bas. T'y allé il y a quelques années. On y va, c'est parti. Première question et je lance le chrono dès la première question puisque je l'ai fait avec toi, Clarisse. Quelle est la capitale des États-Unis?
4: Washington.
0: Combien d'États composent les États-Unis?
4: 52.
0: 50. Quelle ville est surnommée Big Apple?
4: New York.
0: Yes. Quel est le plus long fleuve des États-Unis?
4: Mississippi.
0: Oui.
3: Oui.
0: Dans quel État se trouve Las Vegas?
4: Nevada.
0: Oui. Quel président apparaît sur le billet de 1$?
4: Washington.
0: The First.
4: Ouais, bah voilà.
0: Eh oui, le premier président des États-Unis, George Washington, c'est une belle victoire. Belle victoire, Teddy. J'ai même pas compté les réponses à un moment tellement c'était bon.
3: Il y en a 4 ou 5, je crois. C'est ouais.
0: Bravo.
3: Très bien.
0: Bravo. Katy Perry, pour la suite, on reste dans le domaine de la Coupe du Monde puisqu'elle sera là pour une cérémonie d'ouverture. Je ne sais plus laquelle, s'il y en a 3.
4: Ouais,
0: je crois que ce sera cette nuit. Regardez la télé, puis vous la verrez.

0: Shakira dans le réveil ce matin, on écoutait Die Die en featuring avec Burna Boy, bien évidemment, ça nous met bien dans l'esprit Coupe du Monde évidemment, puisque c'est l'hymne officiel de la Coupe du Monde.
1: Ouais.
0: Et vous avez pu entendre ce titre en live hier, notamment lors de la première cérémonie d'ouverture. Il y a trois cérémonies d'ouverture cette année, puisqu'il y a trois pays qui accueillent la Coupe du Monde, les États-Unis, le Mexique et le Canada. C'est un bordel.
1: Faut pas qu'on fasse plus hein, de pays qui accueillent la Coupe du Monde en
0: et,
1: même temps.
0: Et tout ça avec un décalage horaire où on doit regarder les matchs la nuit. Bref, moi bon, j'ai regardé les matchs ce week-end et il y a quelques matchs sympas. Il y a un petit Brésil-Maroc là. Demain
1: oh,
0: à minuit.
1: Ça peut être sympa.
0: Je peux vous dire que demain à minuit, entre minuit et 2h, je ne suis pas disponible. D'accord.
1: Bah, de toute façon, tu comptes regarder tous les matchs, même oui, les c'est plus vrai. Rincés. Donc,
0: Même Haïti-Écosse, qui est pas très très séduisant, je vais le regarder à 3h du matin. Je m'en fous, je suis fou.
1: Ouais. Toutes les belles surprises, dans tous les cas, Alex et Vera, et on pourra vous les raconter dans le réveil. Parce que je suis pas sûr que tout le monde mette un billet sur Hawaï-Écosse, effectivement.
0: Pierre Garnier arrive dans quelques instants à l'horizon dans le réveil. 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

0: Pierre Garnier dans le réveil de ce vendredi matin. Aujourd'hui, on écoutait l'oraison pour bien terminer la semaine. Dans quelques instants, c'est Guillaume qui arrive. Bonjour Guillaume.
1: Salut Guillaume.
2: Bonjour, bonjour.
0: Oui, il est en pleine forme, ça fait plaisir.
2: Mais toujours.
0: Bah oui, carrément. On va revenir rapidement sur ce dos du réveil, Clarisse.
1: Oui.
0: Et Guillaume, sur quoi vous avez déclaré forfait dans votre vie? C'était en hommage, entre guillemets, à Arthur Fils. Forfait pour une blessure à la hanche du côté de Roland Garros, évidemment.
1: Alors qu'il aurait tout gagné.
0: Mais c'est sûr et certain que c'est lui qui aurait gagné. Ça aurait été le premier Français depuis 40 000 ans. Guillaume, sur quoi t'as lâché l'affaire dans ta vie?
2: Le bricolage, tiens.
0: Ouais.
2: Ça m'énerve. Ah non, ça me gonfle, le bricolage.
0: Je compatis, pareil. Et vous savez ce qui est plus énervant?
1: Quoi?
0: C'est que j'ai mon père qui est un as dans le bricolage. Il refait des appartements entiers, quoi.
1: Ah, et c'est pas passé dans l'ADN.
0: Non, mais je suis là, je le regarde et je me dis, c'est pas possible. À un moment, je vais comprendre. Et je n'arrive pas. Je crois que c'est un truc, c'est pareil. C'est pas mon truc. Bon, très bien. Guillaume, on te souhaite de passer une très très bonne journée, une bonne émission surtout. On vous souhaite à vous une bonne journée. On vous souhaite un bon week-end. Peut-être une bonne Coupe du Monde. Voilà, on a un petit peu de temps là, ça y est, allez, on rentre à la maison, on va regarder la Coupe du Monde. Et puis on vous dit à lundi 6h pour de nouvelles aventures. Bon week-end, prenez soin de vous.

0: écoutez votre radio, il est 10h du mat, c'était Dima Razen qui revient pour faire le point sur l'info avant d'écouter David Guetta et Jennifer Lopez pour Save Me Tonight.
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0: Il y aura aussi Florida au programme avec Whistle, autre radio. L'info commence par la météo.
2: L'été commence progressivement à s'installer en Isère. Comme promis, les nuages vont complètement disparaître aujourd'hui. On aura un magnifique ciel bleu durant toute la journée. Ce sera aussi le cas ce week-end. Malgré quelques passages nuageux dimanche, le soleil dominera largement dans l'ensemble. Et pour les températures, une minimale de 18 degrés pour demain à Voiron et une maximale de 30 pour Saint-Égrève. Et dimanche, il fera entre 17 et 31 degrés à Grenoble et Hébin. La circulation des trains sera totalement interrompue entre Grenoble et Chambéry pendant près de 5 jours. La coupure démarre ce soir à 20h20 et se termine mercredi prochain, le 17 à 5h45, le temps pour la SNCF de mener une opération coup de poing à Brignoux. Un passage à niveau sera supprimé et remplacé par un souterrain en béton. Ces travaux s'inscrivent dans le vaste chantier engagé jusqu'en 2028 pour sécuriser et renforcer la desserte Grenoble-Chambéry. À Voiron, reprise progressive de l'activité nocturne aux urgences à la veille d'une manifestation réclamant la réouverture du service pédiatrique la nuit. Fermé de 18h à 8h depuis le 4 mai faute d'interne, les urgences enfants pourraient rouvrir courant juillet. Quelques améliorations aussi pour les urgences adultes en fonctionnement adapté depuis 2021. Après le lundi, le créneau 18h-22h est désormais rouvert aussi le jeudi. A noter donc qu'une mobilisation est prévue demain matin devant l'établissement. Du côté de Rue Monceau, la patronne du restaurant chez Gilou, grièvement blessée en février après avoir été percutée par un client ivre, est désormais tirée d'affaire, même si son rétablissement s'annonce long et marqué par des séquelles. Dans la nuit du 6 au 7 février, l'homme de 45 ans, prié de quitter l'établissement, avait reculé en voiture et percuté un client, puis roulé sur la gérante en criant « je la tue ». Il avait été mis en examen pour tentative d'homicide et a été remis en liberté sous contrôle judiciaire il y a quelques jours. Et un mot de football pour terminer. La Coupe du Monde a débuté hier soir à Mexico avec Mexique-Afrique du Sud. Victoire des Mexicains 2-0. Et dans la nuit, dans le même groupe, la Corée du Sud s'est imposée 2-1 face à la République tchèque. Le Canada, autre pays au tentre en lice ce soir à 21h contre la Bosnie. Et dans la nuit, à 3h du matin, ce sera au tour des États-Unis, autre pays organisateur, de lancer leur mondial face au Paraguay.

0: Salut tout le monde, soyez les bienvenus. Ravi de vous accueillir, je m'appelle Guillaume et je suis avec vous tous les jours. Du lundi au vendredi, entre 10h et 13h, après le réveil d'Alex et Clarisse. Ils reviennent tous les deux en pleine forme lundi prochain. Le programme de votre journée, allez, pendant que j'y suis, 13-16, le début d'après-midi. Mathis, 16h-19h, ce sera la family avec Jérém et Mathilde. Enfin, j'ai bien dit 19h parce que le vendredi derrière, on a l'émission des classiques avec la playlist 100% année 2000 qui vous attend. Pour bien commencer le week-end, ce sera entre 19 et 22 tout à l'heure. On va écouter Gims. On va écouter Gims. C'était pas une question. On va l'écouter avec Soleil, Gims et Harry Styles qui arrive aussi avec As It Was.
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0: Gims et Soleil sur la radio de Grenoble. On aura Outcast et puis aussi Temper City, tiens, pour la suite. 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Allez, Temper City arrive avec Self Aware et ce sera juste après le classique d'Outcast avec Eya, c'est dans moins de 30 secondes sur votre radio.
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Imani sur votre radio avec Don't Be So Shy. 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On va écouter Karol J qui arrive et voici Julien Lib avec Kota. C'est Dis-moi où tout de suite sur Hot Radio. Je pense à la...

0: Allez, bienvenue, merci d'être avec nous. En ce vendredi, je le disais tout à l'heure, hein, le vendredi 12 juin aujourd'hui. Tiens, il y en a qui passent le bac. C'est le bac, l'épreuve de maths pour les premières aujourd'hui. Pour le bac 2026, puis c'est aussi l'anniversaire d'un animateur télé qu'on voit sur TF1. En ce moment d'ailleurs avec Koh-Lanta, c'est bientôt la finale je crois. Denis Brognard, ça lui fait combien? Bah 59 ans pour lui, Denis Brognard, aujourd'hui. Taïk qui arrive avec Girlfriend. Taïk, on l'écoute juste après. Josh 685 avec Jason Derulo. Ce sera avec Savage Love.
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1: Avant d'écouter Superbus qui arrive, Bébé Rexha aussi dans un instant, je vous parle d'Aya Nakamura. Avec le concert-événement qu'a donné Aya Nakamura au Stade de France il y a quelques jours, le week-end du 31 mai qui va passer à la télé le 1er juillet à 21h, ce sera sur France 4. 1er juillet, ce sera un mercredi, le même soir que le prime de Secret Story d'ailleurs, saison 14, ça c'est sur TMC et Christophe Beaugrand. Pour Aya Nakamura qui a chanté 3 soirs à guichet fermé au Stade de France devant 240 000 spectateurs, c'est en grande partie le concert du deuxième jour, du deuxième soir qui a été filmé, mais il y aura aussi quelques images tournées lors du premier et lors du troisième et dernier concert. Rendez-vous donc pour voir ce que ça donne, son concert de Aya Nakamura au Stade de France, enfin ses trois concerts, le 1er juillet, et ce sera sur France 4 et sur la plateforme France.tv, bien sûr. Vivi. Bon vendredi, on écoute Bébé Rexha, New Religion, Superbus Kyo qui arrive aussi avec OK KO. Avant la plaque, on va vous rembourser votre plein d'essence.
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0: Pure Legion sur la radio de Grenoble, les bébés Rexa et la plaque.
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0: Et voilà, un capture bleu aujourd'hui, EK725 de lettres. On l'a vu sur la rocade de Saint-Martin-d'Air. EK725 de lettres. Si c'est votre voiture, vous faites quoi? Vous décrochez votre téléphone. Vous nous appelez 0825 740 940 et on vous rembourse le plein d'essence. Et pour récupérer l'autocollant, hop, radio, vous passez à l'atelier 815 de Saint-Égrève par exemple. UGL qui arrive dans un instant avec Solto, ça s'appelle Jamaican Bam Bam. Et ce sera juste après un classique signé Robbie Williams. Je vous passe suprême sur votre radio, c'est dans même pas 30 secondes.
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Votre radio est Bruno Mars 24K Magic. Dans un instant, on va parler du retour d'un girls band formé en 2001 et séparé depuis plus de 20 ans. Et elles reviennent, 5 filles. Les explications dans 10 minutes, mais d'abord Alex Warren, voici Fever Dream, avant d'écouter Miley Cyrus avec Flowers.

0: Avant midi, avant l'info, on écoute Calvin Harris. On aura aussi Auréa avec Soirée Mondaine. Et 20 ans après sa séparation, le groupe L5 est de retour. L5, c'est Alexandra, Claire, Coralie, Louise et Joseph et Marjorie. Le girl band formé en 2001 par une émission de télé sur M6, c'était l'émission Popstar. On se souvient de leur titre « Toutes les femmes de ta vie » qui a été un énorme tube fin 2001 avec 1 600 000 exemplaires vendus en France. Ouais, c'était énorme à l'époque. Les L5 reviennent donc pour la première fois à 5 depuis très longtemps, mais pour une raison particulière, elles chantent le générique du film « Pas de patrouille 3 »« Mission Dino » qui va sortir au ciné le 5 août prochain, les L5 qui chanteront le générique de La Patte Patrouille, une chanson intitulée Encore et Encore, composée par AD de Thérapie Taxi et Sylvain Dutu, l'ex-boulevard désert. Dans la version originale, ce titre, il est chanté par le groupe les Backstreet Boys. Alexandra, Claire, Coralie, Louise et Joseph, Marjorie prêteront aussi leur voix à 5 personnages du dessin animé. Eh ouais, le retour des L5, à 5 en plus. Auréa, Soirée Mondaine, Calvin Harris et les Goulding, I Need Your Love, avant le retour de l'info à midi.
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0: Il est midi sur votre radio, c'est l'heure de faire un point sur l'info. Juste après, on écoute Tamim Pala qui arrive avec Jenny. Ce sera avec Dracula.
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0: On aura aussi Martin Solveig tout à l'heure avec Dragonette pour Hello. L'info de radio de la mi-journée, Teddy Marazen, on commence par la météo.
2: L'été commence progressivement à s'installer en Isère. Comme promis, aucun nuage à l'horizon aujourd'hui et cet après-midi, on aura toujours ce magnifique ciel bleu. Ce sera aussi le cas ce week-end, malgré quelques passages nuageux dimanche, le soleil dominera largement dans l'ensemble. Et pour les températures, une minimale de 18 degrés pour demain à Voiron et une maximale de 30 degrés pour Saint-Égrève. Et dimanche, il fera entre 17 et 31 degrés à Grenoble et Hébin. La circulation des trains sera totalement interrompue entre Grenoble et Chambéry pendant près de 5 jours. La coupure démarre ce soir à 20h20 et se termine mercredi prochain, le 17 à 5h45, le temps pour la SNCF de mener une opération coup de poing à Brignoux. Un passage à niveau sera supprimé et remplacé par un souterrain en béton. Ces travaux s'inscrivent dans le vaste chantier engagé jusqu'en 2028 pour sécuriser et renforcer la desserte Grenoble-Chambéry. Environ 150 chercheurs et agents du CNRS se sont rassemblés hier sur la presqu'île de Grenoble pour dénoncer les coupes budgétaires et le gel des recrutements de CDD en 2026, alors que les contractuels représentent près de 30% des effectifs. Les manifestants alertent sur une perte des compétences et un vieillissement accéléré des équipes. Les syndicats dénoncent un État qui saborde sa recherche essentielle à l'innovation. À Voiron, reprise progressive de l'activité nocturne aux urgences à la veille d'une manifestation réclamant la réouverture du service pédiatrique la nuit. Fermé de 18h à 8h depuis le 4 mai faute d'interne, les urgences enfants pourraient rouvrir courant juillet. Quelques améliorations aussi pour les urgences adultes en fonctionnement adapté depuis 2021. Après le lundi, le créneau 18h-22h est désormais rouvert aussi le jeudi. A noter donc qu'une mobilisation est prévue demain matin devant l'établissement. Et un mot de football pour terminer. La Coupe du Monde a débuté hier soir à Mexico avec Mexique-Afrique du Sud. Victoire des Mexicains 2-0. Et dans la nuit, dans le même groupe, la Corée du Sud s'est imposée 2-1 face à la République tchèque. Le Canada, autre pays haut, entre en lice ce soir à 21h contre la Bosnie. Et dans la nuit, à 3h du matin, ce sera au tour des États-Unis, autre pays organisateur, de lancer leur mondial face au Paraguay.
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2: Les stations les moins chères près de chez vous à l'approche du week-end. On commence par le Samplon 95, direction par exemple le Carrefour Grand Place, compté 1,90€. Même prix pour le Total Énergie de Saint-Égrève ou encore l'Intermarché de Saint-Martin-d'Air, c'est aussi 1,90€. C'est un peu moins cher au Carrefour de Saint-Égrève, 1,89€ aujourd'hui. Mais le moins cher, c'est toujours du côté d'Aprieux chez Intermarché, compté 1,87€. Et pour le gasoil, 1,97€ pour le Leclerc Comboire. Même prix pour le Carrefour Grand Place, 1,97€ aussi pour l'Intermarché de Saint-Martin-d'Air, 1,96€ pour le Total Énergie de Saint-Égrève et le moins cher c'est encore une fois à l'Intermarché d'Aprieux, même pour le gasoil, comptez 1,94€.

0: On va écouter Dua Lipa, David Guetta, Jennifer Lopez aussi. En ce début d'après-midi, et pour certains déjà le début de week-end, profitez-en bien les amis, en ce vendredi, des films, le 12 juin qui fêtent leur anniversaire, j'en ai un qui a 13, l'autre qui a 24 ans. 13 ans c'est pour Star Trek Into Darkness, signé J.J. Abrams avec Chris Pine entre autres. Et puis 24 ans, donc en 2002, c'était le film Spider-Man qui débarquait au cinéma, avec Tobey Maguire dans le rôle principal, avec Kirsten Dunst et avec Willem Dafoe aussi. 24 ans, jour pour jour. Spider-Man qui arrivait au cinéma. Allez, comme promis, pour débuter l'après-midi, je vous passe dans un instant Monsieur Guetta avec Dame Lopez, David Guetta, Jennifer Lopez, Semi Tonight et Dua Lipa qui arrive aussi avec Houdini.
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avec David Guetta et Jennifer Lopez sur la radio de Grenoble avec Save Me Tonight. Actuellement, à la basse-cour à Grenoble, on joue l'emmerdeur, la comédie l'emmerdeur. Après le dîner de con, Francis Weber signe une nouvelle comédie culte avec le terrible Pignon. François Pignon est de retour dans un hôtel. Les préparatifs de Ralph Milan, tueur à gages, sont contrariés par la présence de François Pignon, brave paumé, qui tente de se suicider dans la chambre voisine car il vient d'être abandonné par sa femme. C'est le principe, ça s'appelle l'emmerdeur. À découvrir à 20h30 aujourd'hui et demain samedi aussi à la basse-cour de Grenoble. Taylor Swift dans un instant. Et Copelite, mais d'abord Classic Hot Radio Magic System avec

Hot Radio, Girls Like You, c'était Maroon 5 avec Cardi B. On aura Sabrina Carpenter Espresso pour la suite, mais d'abord il y a Gims qui vient nous parler du soleil sur Hot Radio.

0: Pour la suite, qu'est-ce que je pourrais vous passer qui vous ferait plaisir? Si je vous dis Mike Lemore et Bruno Mars, vous restez avec nous? Ouais, vous avez raison. Ouais, vous avez raison. Et restez avec nous tout à l'heure aussi pour retrouver Matisse de 13h à 16h, puis La Family de 16h à 19h, avant les classiques. Hein. 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Allez, comme promis, avant de se quitter, il y a Bruno Mars qui arrive avec I Just Might. Bruno Mars, on l'écoute après Mike Lemore et Thrift Shop. Allez, bon week-end, à lundi.
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0: Vendredi, début d'après-midi, on est là, c'est Mathis, il est 13h, bientôt le week-end, il y a le plein de hits, on est bien. Offenbach arrive, avec aussi Julien Lib sur votre radio.
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0: Et puis juste avant le retour des hits en ce vendredi après-midi, enfin un point sur les infos et la météo dans la région avec Teddy Marazen.
2: L'été commence progressivement à s'installer en Isère. Comme promis, aucun nuage à l'horizon aujourd'hui et cet après-midi, on aura toujours ce magnifique ciel bleu. Ce sera aussi le cas ce week-end, malgré quelques passages nuageux dimanche, le soleil dominera largement dans l'ensemble. Et pour les températures, une minimale de 18 degrés pour demain à Voiron et une maximale de 30 degrés pour Saint-Égrève. Et dimanche, il fera entre 17 et 31 degrés à Grenoble et Hébin. La circulation des trains sera totalement interrompue entre Grenoble et Chambéry pendant près de 5 jours. La coupure démarre ce soir à 20h20 et se termine mercredi prochain, le 17 à 5h45, le temps pour la SNCF de mener une opération coup de poing à Brignoux. Un passage à niveau sera supprimé et remplacé par un souterrain en béton. Ces travaux s'inscrivent dans le vaste chantier engagé jusqu'en 2028 pour sécuriser et renforcer la desserte Grenoble-Chambéry. Environ 150 chercheurs et agents du CNRS se sont rassemblés hier sur la presqu'île de Grenoble pour dénoncer les coupes budgétaires et le gel des recrutements de CDD en 2026, alors que les contractuels représentent près de 30% des effectifs. Les manifestants alertent sur une perte des compétences et un vieillissement accéléré des équipes. Les syndicats dénoncent un État qui saborde sa recherche essentielle à l'innovation. À Voiron, reprise progressive de l'activité nocturne aux urgences à la veille d'une manifestation réclamant la réouverture du service pédiatrique la nuit. Fermé de 18h à 8h depuis le 4 mai faute d'interne, les urgences enfants pourraient rouvrir courant juillet. Quelques améliorations aussi pour les urgences adultes en fonctionnement adapté depuis 2021. Après le lundi, le créneau 18h-22h est désormais rouvert aussi le jeudi. A noter donc qu'une mobilisation est prévue demain matin devant l'établissement. Et un mot de football pour terminer. La Coupe du Monde a débuté hier soir à Mexico avec Mexique-Afrique du Sud. Victoire des Mexicains 2-0. Et dans la nuit, dans le même groupe, la Corée du Sud s'est imposée 2-1 face à la République tchèque. Le Canada, autre pays hôte, en lice ce soir à 21h contre la Bosnie. Et dans la nuit, à 3h du matin, ce sera au tour des États-Unis, autre pays organisateur, de lancer leur mondial face au Paraguay.
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2: Les stations les moins chères près de chez vous à l'approche du week-end. On commence par le Samplon 95, direction par exemple le Carrefour Grand Place, compté 1,90€. Même prix pour le Total Énergie de Saint-Égrève ou encore l'Intermarché de Saint-Martin-d'Air, c'est aussi 1,90€. C'est un peu moins cher au Carrefour de Saint-Égrève, 1,89€ aujourd'hui. Mais le moins cher, c'est toujours du côté d'Aprieux chez Intermarché, compté 1,87€. Et pour le gasoil, 1,97€ pour le Leclerc Comboire. Même prix pour le Carrefour Grand Place, 1,97€ aussi pour l'Intermarché de Saint-Martin-d'Air, 1,96€ pour le Total Énergie de Saint-Égrève et le moins cher c'est encore une fois à l'Intermarché d'Aprieux, même pour le gasoil, compté 1,94€.

0: On vient de s'écouter Offenbach. Bah, allez, c'est Mathis, on part en week-end, let's go. Bah, le week-end qui approche, là maintenant, on va profiter. D'ailleurs, on va dépasser les 30 degrés ce week-end, ça va être dingue. Hein. Je sais que vous êtes nombreux à prévoir de partir au lac, là, à chercher un peu les plans piscine. N'hésitez pas à m'inclure dans le plan d'ailleurs, hein. Franchement, je suis preneur. Ah, je commence à crever de chaud là. La suite du plan de 8, et bah des hits bien frais justement, Son of Legend qui arrive. Avec aussi The Kid Laroi et Justin Bieber, on est reparti pour une demi-heure.
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Sunday Legend sur la radio de Grenoble. Peut-être sur la route pour partir en week-end. Eh ben, je vous rembourse votre plein dès maintenant. C'est la plaque qu'on vous a croisé sur la route, sur la rocade à Saint-Martin-d'Hères. On a vu un capture bleu immatriculé EK725, deux lettres. C'est votre voiture, c'est gagné. Vous m'appelez maintenant. Et la suite, Miley Cyrus après Kyocita, classique autre radio.

Jims avec Vianney sur votre radio. D'ailleurs, Vianney qui va partir en tournée, je vous rappelle, il va passer partout en France. Ça sera à partir de mars 2027. La suite, Elliot, après Bébé Rexa sur votre radio.

0: fais un coucou à Fabien cet après-midi. Ouais, Fabien, il est RH, il est au taf, c'est un grand fan de foot. Bah forcément, avec la Coupe du Monde, il se régale. Et du coup, bah, il est en train de mater le replay du match d'ouverture d'hier, Mexique-Afrique du Sud. Et bah vendredi après, mon boss dur. Et bah vous aussi, dites-moi ce que vous faites maintenant, Facebook, Insta, de la radio. Et plein de hits continuent, on s'arrête jamais. Juste avant 14h, Eminem et Rihanna qui arrivent. Avec aussi Jérémy Frérot et Bizarrap Daddy Yankee, bienvenue.
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Elle était venue nous voir au Summum à Grenoble en janvier 2025. Je vous passe vite dans le retour des hits avec aussi Sia Sean Paul et Alex Moran. 14h sur votre radio. Nouvelle heure de 8 en mode week-end. Et oui.

0: Mais non, on est bien vendredi après-midi, on est au top. Surtout que pour la suite, eh ben, on va écouter ma crush. Ah franchement, je m'y tourne même pas, je l'adore. C'est Tate McRae qui arrive dans le retour du plan de 8. D'ailleurs, Tate McRae qui était à un match de hockey cette semaine, grande fan du sport. Hein. Ah bah forcément parce qu'elle a un frère qui s'appelle Tucker McRae. Il joue au hockey dans une équipe universitaire. Ah, la classe. Et bah Tate McRae justement, je vous la passe maintenant. Tate McRae, on écoute Greedy. Avec aussi Tame Impala et Jenny. C'est Dracula, une demi-heure de hit, on est reparti.
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0: Michael, parfait pour commencer le week-end sur la rocade Tame Impala Jenny sur la radio de Grenoble.
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0: Et ben ça y est, le rendez-vous il est déjà à tout à l'heure. On va se retrouver à 20h au Summum de Grenoble avec la meilleure comédie musicale du moment. C'est Bonne Nouvelle qui va venir nous voir tout à l'heure. Comédie musicale avec les meilleurs danseurs de Danse avec les Stars en plus. Hein. Franchement, vous allez vous régaler. Ça va être parfait pour bien commencer le week-end. 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Et puis la suite du plan de 8, Angèle Justice après Stromae, classique au radio.
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0: Angèle, avec Justice à l'instant sur votre radio.
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0: Et comme tous les vendredis ici, on se fait un nouveau hit, un son qui va cartonner dans les prochaines semaines. Et là, je vais vous passer un ancien gagnant de la Starac. Il avait remporté, c'était en 2007. Aujourd'hui, il a remixé Gaëtan Roussel. C'est Dansoun Moziman maintenant sur votre radio.

James Arthur sur votre radio, la suite avec Lady Gaga, Bruno Mars et celui qui va faire sa deuxième date au Stade de France, ça sera ce soir. Les concerts sont ultra complets, c'est juste dingue. Je vous passe David Guetta Gillo maintenant sur votre radio.

0: On vient de se faire une demi-heure de hit, ça va revenir très vite en direct partout de la région.
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0: Avec Zao, MC Solar, Jessie J aussi. Et puis juste avant, on va se préparer aux vacances d'été. Ça arrive maintenant. J'espère que vous avez déjà posé les congés parce que vous allez partir à 4 pendant 2 jours à Europa Park, le meilleur parc de loisirs du monde. Ils ont été récompensés pour la 10e fois d'ailleurs. Vous gagnez la nuit d'hôtel avec les billets. 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Alors je suis parti comme Zao. Et la suite, Zao avec MC Solar comme promis. 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Avec aussi Jessie J et B.O.B. touche à rien.
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1: On vient de s'écouter le nouveau Amir. Si vous êtes fan de Jay-Z, bah, la superstar mondiale, on l'avait adoré avec Beyoncé, avec Alicia Keys aussi. Et bah là, énorme concert au Stade de France qui a été annoncé pour Jay-Z. C'est son premier grand concert solo depuis 2013. Et d'ailleurs, ça sera l'unique date européenne de sa tournée. Ça va se passer le 10 septembre prochain. La vente générale, c'était à tout à l'heure à 10h, mais il devrait rester encore des places. Donc je vous laisse jeter un œil tranquille au tard cet après-midi. La suite des hits, Julien Lib avec Ota qui arrive. On passe Dis-moi où, avec aussi Disco Lines, le remix de Tinashe.
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0: Julien Lib sur la radio de Grenoble et direction le week-end.
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0: Ah, du soleil qui est prévu partout de la région, y compris du côté de Walibi-Rhône-Alpes. Ça tombe bien parce que cette semaine, on vous y emmène. Et pour choper vos entrées, nous on retrouve Sarah. Salut Sarah.
2: Salut Mathis.
0: Il me semble que Sarah, toi t'es encore au taf, pas encore le week-end.
2: Oui, non, pas encore.
0: Bon, dis-moi, t'as prévu un petit programme là pour ce week-end?
2: Pas spécialement, ça va être à l'improviste, peut-être pique-nique au lac, on va voir.
0: Bah, ça va profiter du soleil.
2: Ah oui, il faut.
0: Et pourquoi pas aller du côté de Walibi?
2: J'espère.
0: Il me semble que toi t'as un fils?
2: Oui, un petit garçon de 6 ans.
0: Il s'appelle comment?
2: Zacharia.
0: Il est déjà allé à Walibi?
2: Ben non, justement.
0: Et ben voilà, ça serait nickel. Hop, et ben du coup on fait tourner
2: ça,
0: la roulotte.
2: Trop bien.
0: Elle est lancée Sarah, c'est quand tu veux.
2: Allez.
0: Magnifique, on arrête la roulotte, on vérifie. Bon Sarah, le week-end commence bien, c'est fait, je te file tes deux entrées pour Walibi Rhône-Alpes, c'est gagné, bravo.
2: Merci Mathis.
0: Avec grand plaisir, deux entrées qui partent direct à la maison pour toi, franchement tu vas kiffer.
2: Super.
0: Avec en plus la nouvelle zone qui est ouverte, répare ta car, ça va être parfait pour ton fils et toi.
2: Parfait, merci beaucoup Mathis.
0: Et avec grand plaisir, kiffez bien ensemble en tout cas. Et puis nous on continue avec la suite date. Shakira Burna Boy en mode mondial de football, le classique de Kesha. Et puis tiens, dis-moi Sarah, avec quelle radio tu passes l'après-midi tous les jours toi?
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C'est le week-end qui démarre ici avec Liquidy. On vient de s'écouter I Follow Weavers sur votre radio. Énorme souvenir, nickel. Et puis pour encore plus de classiques remontés dans les années 2000, débloquer plein de souvenirs, ça se passe ici. Tout à l'heure, comme chaque week-end, entre 19h et 22h, retour d'autres radios classiques. 3 heures de playlist années 2000 pour rejoindre la famille, rejoindre les potes aussi. Je compte sur vous pour bien être au rendez-vous. Et puis la suite du plan de 8, Rose et Bruno Mars qui arrive après Sound of Legend, évidemment sur votre radio.

0: Alors, j'ai une bonne et une mauvaise nouvelle pour vous. On commence par la mauvaise. Allez, c'est parti, on arrache le pansement direct. La mauvaise, c'est que Jérém, qui devait faire la famille aujourd'hui, eh ben, il est pas encore arrivé. Du coup, je vous tiens au courant, évidemment, s'il arrive d'ici 16h. Mais la bonne nouvelle, c'est que dans le prochain quart d'heure, on va écouter mon coup de cœur du moment. Franchement, je l'adore. C'est Temper City qui arrive dans les prochaines minutes. Alors, eux, c'est un trio qui vient de Los Angeles. Trio que vous avez découvert sur TikTok avec ce hit. Je passe Self-Aware. Et on croise les doigts, du coup, pour l'arrivée de Jérém à partir de 16h. Allez, bon week-end, c'est Baptiste.
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0: vous inquiétez pas, Jérémy est un peu à la bourre, tout va bien, c'est votre radio, c'est Mathis, il est 16h, je vous passe pour la suite Jason Derulo avec aussi Bébé Rexha, c'est peur de hit.
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0: La famille qui démarre jusqu'à 19h avant le retour d'autres radios classiques. Et juste avant, on fait un point sur les infos, la météo maintenant, Théo Andrieux.
2: Et on est parti pour un week-end très estival à Grenoble. Le soleil va briller généreusement durant les deux jours. On aura seulement quelques passages un petit peu plus nuageux dimanche, mais rien de très alarmant. Et en plus, il va faire chaud ce week-end. Comptez une maximale de 32 pour demain à Fontaine et à Cessiné, et jusqu'à 30 pour dimanche à Grenoble. La circulation des trains va être interrompue plusieurs jours entre Grenoble et Chambéry. Aucun train ne va circuler sur l'axe à partir de ce soir 20h20 et jusqu'à mercredi matin 5h45. Une interruption du trafic pour permettre à la SNCF de réaliser des travaux importants au niveau de Brignoux en Isère. En fait, un passage à niveau va être supprimé et sera remplacé par un souterrain. Mais ce n'est pas tout. Le pont sur le ruisseau de Vors en aval de la gare de Brignoux sera également remplacé par un ouvrage en béton ce week-end. Ça permettra de construire une troisième voie pour augmenter la fréquence des trains. Dans la métropole de Grenoble, des fermetures nocturnes sur l'A480 sont à prévoir la semaine prochaine entre le Rondeau et Saint-Égrève. Des travaux d'entretien annuels vont être réalisés à partir de lundi et jusqu'à vendredi prochain. L'A480 sera donc fermée en direction de Lyon entre la sortie numéro 5 Rondeau et la sortie 14 de Saint-Égrève toutes les nuits de 21h à 6h du matin. Évidemment, des déviations seront mises en place, notamment par la départementale 6, mais ces itinéraires bis devraient rallonger vos temps de trajet d'environ 15 minutes en moyenne. Et à Grenoble, il y a un endroit où les femmes enceintes en situation précaire peuvent souffler. C'est l'Étincelle qui a ouvert il y a quelques mois dans la rue Pauline-Léon. C'est un lieu de répit et de partage pour les femmes enceintes, mais aussi pour les familles avec enfants en situation de précarité. Marie-Pierre Vugier, responsable de l'action sociale Petite Enfance au CCAS de Grenoble.
3: La salle de repos, elle est très importante parce qu'on a souvent des personnes qui sont dans un hébergement assez insécure. Souvent, les personnes disent qu'elles n'osent pas se détendre ou réellement dormir parce qu'elles ne se sentent pas en sécurité. L'idée, là, dans ce lieu qui accueille exclusivement des familles avec des enfants, c'est de pouvoir proposer un lieu qui soit suffisamment rassurant pour se poser complètement, se détendre et se sentir en sécurité, en fait.
2: Alors, si jamais vous vous sentez concerné, n'hésitez pas à aller faire un tour à l'Étincelle à Grenoble. Les coordinatrices vous accueilleront à bras ouverts.
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0: Michael, Jason Derulo pour commencer le week-end, bienvenue dans la famille. Oui, Mathilde est pas là, elle était au concert de David Guetta hier soir, et la surprise du jour, eh ben c'est que j'ai toujours pas vu Jerem depuis ce matin. Il a l'air un peu à la bourre. Eh ben on va commencer ensemble la famille, pas de galère. Nouvelle heure qui démarre, j'espère que tout va bien chez vous, le week-end qui démarre pour certains. Ça approche là pour beaucoup, je vous envoie plein de force, plein de choses à faire parce que dans la prochaine demi-heure, retour de TV News, tout ce qu'il faut pas manquer à la télé ce soir, il y aura le retour du jeu de la plaque. Et nouvelle heure de hit qui démarre évidemment avec Alex Warren, on va s'écouter Fever Dream et Kavinsky Angèle en souvenir des JO de Paris. Let's go, la famille, jusqu'à 19h.
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0: parfait pour commencer le week-end. Alex Warren, on vient de s'écouter Fever Dream, peut-être sur la Rocade Sud. 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
0: 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Vous m'appelez 0825 740 940. La suite des hits avec Taïk qui arrive juste après Sophie Elise Bextor, classique autre radio partout dans l'agglo de Grenoble.

0: Parfait, nickel pour démarrer le week-end. Coldplay dans la famille, on vient de s'écouter au Sky Full of Stars.
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0: Et puis là, bah, on est parti pour TV News. Tout ce qu'il faut pas manquer à la télé ce soir avec évidemment et bah, le retour de Masked Singer. Ça sera à partir de 21h10 sur TF1. Je vous rappelle le concept. Il y a une star cachée sous un costume. Il faut retrouver qui c'est. Là, on cherche à savoir qui se cache derrière la chauve-souris. Il y a trois indices qui ont été donnés sur les réseaux, dont le fait qu'il a chanté au Super Bowl, qu'il a un lien avec les Grammy Awards et qu'il a des dizaines de millions d'albums vendus. Autant vous dire qu'on pourrait penser que c'est un artiste qui aurait comme nom de scène Mauvais Lapin. Après, j'ai rien dit. Réponse ce soir à 21h10 sur TF1. Et puis sinon, match de Coupe du Monde à pas manquer ce soir sur M6. C'est le Canada qui va rencontrer la Bosnie. Coup d'envoi tout à l'heure à 21h. Coup d'envoi maintenant pour la suite des hits. Shakira Bélé.

0: Clairement la meilleure playlist pour partir en week-end, sortir du taf. Un seul plaisir ici. Ça continue. Avant 17h, le nouveau EGL Jamaican Bam Bam qui arrive. Et juste avant, on va revenir sur un des meilleurs moments de la semaine. Le cash code qui a dépassé les 2 500 €, si je dis pas de bêtises. Est-ce qu'il est tombé? Eh bah, ben la réponse maintenant.
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0: À bientôt 17h, Adèle sur Haute Radio. Jérém ?
1: Oui, bonjour.
0: Est-ce que t'aurais acheté une montre par hasard ?
1: Eh ben écoutez, j'ai un petit peu de retard. Eh mais comme on dit, vieux motard que j'aimais, on est là, on est de retour. Non mais très honnêtement, c'est vrai que j'ai eu une petite galère. La petite galère de voiture. Puis bon, comme d'habitude, c'est Mathilde qui m'emmène et qu'elle est pas là. Je me suis dit, est-ce que je viens quoi ? Puis il faisait beau aussi, il y avait du soleil.
0: Je voulais féliciter Mathilde pour son prono hier pour la Coupe du Monde. Elle a été exactement le bon score.
1: C'est le Mexique qui a gagné hier.
0: Ouais, c'est ça.
1: Et ben restez bien là, on va parler de la Coupe du Monde. Il y a une folle rumeur, je sais pas si vous en avez entendu parler ou pas. Tout le monde parle que de ça aujourd'hui à propos de Shakira. Shakira, la cérémonie d'ouverture, ça a fait un buzz incroyable. T'en as entendu parler ?
0: Non, pas du tout.
1: C'est vrai ?
0: Non.
1: Bah apparemment c'était peut-être pas vraiment elle. Non mais vraiment il y a un truc, il y a un délire. Vous allez voir, tout le monde parle que de ça aujourd'hui. Ça sera le buzz du jour dans les prochaines minutes.
0: Avant ça, Jamaican Bambam, UGL qui arrive. Et le top 3 des stations les moins chères.
1: C'est possible.
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1: 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Pour le coup, Carrefour Grand Place, c'est bien 1,96€. Leclerc Comboire, tout pareil. Et Inter à Saint-Martin-d'Hères, tout pareil. Ça sera aussi les 3 stations les moins chères.

0: 17h, c'est le retour de la Red Family. On est là, ensemble, même le vendredi. Bon bah, sans Mathilde aujourd'hui, mais ça va bien se passer quand même. Vianney, Ed Sheeran arrive, c'est Colony.
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0: Et pourquoi Mathilde n'est pas là? Si jamais vous avez loupé l'info, il y avait le concert de David Guetta au Stade de France hier soir. On vous avait offert d'ailleurs ça ici sur Haute Radio. Et 10 auditeurs Haute Radio et Mathilde qui était là pour les accompagner. Donc Mathilde était au concert de David Guetta et il y avait Gillo sur scène. Je vous propose du coup, bon, on se l'écoute. Nouveau Guetta avec Gillo, Save Me Tonight, ça arrive après l'info et l'actu Haute Radio à 5h. Théo Andrieux, voici la météo et le temps pas mal de ce week-end.
2: Et on est parti pour un week-end très estival à Grenoble. Le soleil va briller généreusement durant les deux jours. On aura seulement quelques passages un petit peu plus nuageux dimanche, mais rien de très alarmant. Et en plus, il va faire chaud ce week-end. Comptez une maximale de 32 pour demain à Fontaine et à Cessiné, et jusqu'à 30 pour dimanche à Grenoble. À la une, aujourd'hui ont eu lieu les obsèques de Liana, la collégienne de 11 ans retrouvée morte le jeudi 4 juin dans le Gers. Le convoi funéraire est arrivé au cimetière de Fleurance un peu avant 14h30. Le maire de la commune, Grégory Bobato, a déclaré que nous ne disons pas au revoir à un symbole, à une lutte, mais à une enfant de 11 ans et demi. Et avant un lâcher de ballon blanc, la famille a procédé à la libération de 5 colombes. Pour rappel, le meurtrier présumé de Liana, Jérôme Barella, a été mis en examen pour enlèvement et séquestration de mineurs de moins de 15 ans et a été placé en détention provisoire. La circulation des trains va être interrompue plusieurs jours entre Grenoble et Chambéry. Aucun train ne va circuler sur l'axe à partir de ce soir 20h20 et jusqu'à mercredi matin 5h45. Une interruption du trafic pour permettre à la SNCF de réaliser des travaux importants au niveau de Brignoux en Isère. En fait, un passage à niveau va être supprimé et sera remplacé par un souterrain. Mais ce n'est pas tout. Le pont sur le ruisseau de Vorze en aval de la gare de Brignoux sera également remplacé par un ouvrage en béton ce week-end. Ça permettra de construire une troisième voie pour augmenter la fréquence des trains. Et à Grenoble, il y a un endroit où les femmes enceintes en situation précaire peuvent souffler. C'est l'Étincelle qui a ouvert il y a quelques mois dans la rue Pauline-Léon. C'est un lieu de répit et de partage pour les femmes enceintes, mais aussi pour les familles avec enfants en situation de précarité. Marie-Pierre Vugier, responsable de l'action sociale Petite Enfance au CCAS de Grenoble.
3: La salle de repos, elle est très importante parce qu'on a souvent des personnes qui sont dans un hébergement assez insécure. Souvent, les personnes disent qu'elles n'osent pas se détendre ou réellement dormir parce qu'elles ne se sentent pas en sécurité. L'idée, là, dans ce lieu qui accueille exclusivement des familles avec des enfants, c'est de pouvoir proposer un lieu qui soit suffisamment rassurant pour se poser complètement, se détendre et se sentir en sécurité, en fait.
2: Alors, si jamais vous vous sentez concerné, n'hésitez pas à aller faire un tour à l'Étincelle à Grenoble. Les coordinatrices vous accueilleront à bras ouverts.
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0: Vianney, Ed Sheeran, Call On Me. Ici, vous l'écoutez hein, chez vous, vous êtes dans la famille, on est ensemble pour démarrer le week-end. Week-end avec le soleil, et on va en profiter justement avec celui qui chante le soleil, il chante l'été. À mon avis, ça sera le hit de l'été, il y a peu de doute là-dessus. On s'écoute le tout dernier Gims qui arrive. Baby, soleil sur ton corps. Gims Soleil, on va reparler du cash code 2 500 €. Sont-ils tombés ou pas? On y reviendra, Doshi Anxiety. Et dans moins de 5 minutes, on va pouvoir jouer ensemble. Vous débarquez à l'antenne. Il vous reste 4 minutes 53 pour envoyer Family au 7-11-12. Bonne chance, Family, 7-11-12.
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0: degrés dans la région. Ça va être juste trop cool. Autre bonne nouvelle, tout de suite maintenant de la Haute Family.
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0: Comédie musicale à découvrir tout à l'heure. Ça sera à 20h, c'est pas trop tard. Hein. Si vous voulez choper vos places, ça se passe au Sobum de Grenoble. Je vous rappelle, comédie musicale avec toute la troupe et les meilleurs danseurs de Danse avec les Stars. Il y a même Maxime de Remez, qui est originaire de la région, je crois, si je dis pas de bêtises, qui vient peut-être même de Grenoble, qui sera là tout à l'heure, 20h, comédie musicale franchement exceptionnelle. Allez voir Family 711, vous êtes super nombreuses et nombreux à la revoir, envoyer. On appelle en direct. Si vous répondez bien, quelle est votre radio préférée, ça sera gagné. On essaye tout de suite d'appeler chez Audrey. Est-ce que Audrey va décrocher?
2: Allô?
0: Allô Audrey?
2: Oui.
0: Oui, bonjour, c'est pour le compte CPF?
2: Oui.
0: Non, bonjour. C'est pas du tout pour ça. Audrey, tu es en direct à la radio. Comment tu vas Audrey?
2: Ça va, merci.
0: Je me permets de t'appeler. J'ai une question à te poser. Si tu y réponds bien, tu vas gagner 2 places pour une comédie musicale de dingue qui s'appelle Bonne Nouvelle.
2: Ouais.
0: Ça se passe au
2: Summum.
0: Ouais, Audrey, tu fais quoi dans la vie pour savoir?
2: Je suis responsable production.
0: Responsable production. La question est la suivante, Audrey. Dis-nous, quelle est ta radio préférée?
2: Autre radio.
0: Comment? Autre radio, tu l'as dit, je te faisais un petit peu culpabiliser, stressé. C'est gagné Audrey, on t'offre 2 places pour la comédie musicale Bonne Nouvelle. Bravo Audrey, c'est pour toi.
2: Super, merci, super génial, merci beaucoup.
0: Tu vas y aller avec qui?
2: Avec mon mari.
0: Bah, trop cool, vous allez voir comédie musicale qui est incroyable avec les meilleurs danseurs de Danse avec les Stars. Je te fais des gros bisous Audrey. On te dit à très vite sur votre radio. Reste là 2 secondes en antenne avec moi, je te file les places. Et pendant ce temps, voici Rihanna, Jay-Z dans

0: Auria, soirée mondaine, pour vous souhaiter un bon week-end ici dans la Haute Famille avec vos hits sans pub, c'est là, ça continue.
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0: Et dans 3 minutes tout pile, on va revenir sur le buzz du jour. Vous allez voir, ce buzz du jour est totalement what the fuck. La Coupe du Monde a démarré depuis même pas 24 heures, c'était hier. Le Mexique a gagné le premier match et il y avait la cérémonie d'ouverture hier. Avec Shakira et l'hymne du mondial. Et il y a une rumeur, je vais tout vous expliquer dans 3 minutes, qui dit que c'était pas la vraie Shakira apparemment qui était sur scène. À mon avis, c'est n'importe quoi, mais vous allez voir, il y a plein de messages, il y a soi-disant des preuves, grand n'importe quoi. On en parle ici sur votre radio juste après Mike Posner. Bon week-end.

0: C'est le week-end avec du soleil. On en profite dans la famille. C'était Mike Posner.
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0: Buzz du jour carrément dingue. Puisque vous le savez, on parle du mondial qui a démarré depuis moins de 24 heures. Avec la victoire du Mexique, premier match des Bleus, hein, je vous rappelle, ça sera pas ce week-end, ça sera seulement mardi prochain pour voir le premier match de l'équipe de France. Mais la première folle polémique, mais franchement là, à mon avis, c'est n'importe quoi, ça concerne Shakira. Shakira qui fait l'hymne du mondial et qui a chanté hier dans le stadium à Mexico. Et en gros, dans la nuit entre hier et aujourd'hui, il y a eu une folle rumeur qui a parcouru le monde, partout sur internet et tout ça, qui dit que ça ne serait pas vraiment la vraie Shakira qui a chanté pour la cérémonie d'ouverture, et les gens auraient soi-disant des preuves. Preuve numéro 1, soi-disant, hein, je mets des 26 guillemets, le visage qui serait jugé un petit peu différent. Il y a des gens qui ont fait des captures d'écran, les plans étaient assez lointains. Chorégraphie moins shakirienne. Alors là, franchement, on rentre dans l'absolu n'importe quoi, parce que c'est pas ce que ça veut dire shakirienne. Et en gros, voilà. Donc ça serait pas la vraie Shakira qui est chantée. Mais bon, personne ne comprend pourquoi ça serait pas la vraie. Il n'y a pas d'intérêt, tout ça. Voilà. Donc dites-nous si jamais vous êtes d'accord avec ça. Pas d'accord. En tout cas, c'était assez drôle. C'est RMC qui a sorti ça ce matin. C'est la première folle polémique du mondial. La suite de Voyage Shakira qui arrive très vite. On se l'écoutera. Die Die et Julien Lib.

0: Ici, c'est la Family avec tout simplement la meilleure playlist de la région. C'est là, ça continue. Et comme il y aura du soleil hein, ce week-end, je vous rappelle, demain, pas un seul nuage à celui qui le trouve, il gagne un truc, à mon avis. Demain, grand beau temps, environ 30 degrés, ça va être pas mal du tout. Du coup, playlist 100% été de la Family. Alexandra Stan, Mr. Saxo Beat, c'est ce qui arrive, et l'un des derniers Taylor Swift. Opalite, on se l'écoute. Et si jamais vous êtes en voiture, ça va vous intéresser. On vient de localiser les trois stations les moins chères juste à côté de chez vous. Ça arrive après Taylor Swift.
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0: Alexandre Astan, Mister Saxo Beat. Ici, hein, vous êtes dans la Haute Famille avec vos hits sans pub. Ça continue. Taylor Swift arrive sur Haute Radio. Tiens, une info sur Taylor Swift. Le mariage devrait avoir lieu, suivant certaines personnes. Ça serait le 3 juillet prochain du côté du Madison Square Garden. Pas mal du tout. Taylor Swift sur Haute Radio après votre top.
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0: Le top des Grenoblois. Si vous avez une voiture au 100 95, les trois stations à retenir. Ça se passe notamment chez Carrefour à Grand Place. C'est pas mal, 1,90€, moins cher que ça d'un centime. Carrefour à Saint-Égrève ou Inter à Saint-Martin-d'Hères, c'est 1,89€. Le diesel, trois stations. Pour le coup, Carrefour Grand Place, c'est bien 1,96€. Leclerc Comboire, tout pareil. Et Inter à Saint-Martin-d'Hères, tout pareil. Ça sera aussi les trois stations les moins chères.

0: Son of a John, nouvelle heure de hit qui démarre puisqu'il est 18h. C'est la Hot Family, toujours direction San Francisco et nuit incolore dépassée.
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0: Et avant d'aller faire un petit crochet aux US avec Son of a John, voici le retour de l'info et de l'actu Hot Radio. 18h, on commence tout de suite parce qu'il nous intéresse grandement. Voici le temps et la météo pour ce week-end.
2: Et on est parti pour un week-end très estival à Grenoble. Le soleil va briller généreusement durant les deux jours. On aura seulement quelques passages un petit peu plus nuageux dimanche, mais rien de très alarmant. Et en plus, il va faire chaud ce week-end. Comptez une maximale de 32 pour demain à Fontaine et à Cessiné, et jusqu'à 30 pour dimanche à Grenoble. Un mot de cyclisme avec le Tour d'Auvergne-Rhône-Alpes, l'ex-critérium du Dauphiné, qui est arrivé en Savoie aujourd'hui. Pour cette sixième étape, les coureurs étaient partis dans l'Ain à Saint-Vulbas, mais la ligne d'arrivée c'était à Crêt-Volant après des passages par Montmélian ou Albertville notamment. Et l'étape a été remportée par le Belge Maxime Van Giel, installé à Grenoble. Par contre, notre Savoyard Alex Baudin, originaire d'Albertville, vient de perdre son maillot jaune au profit de l'Australien Luke Tuckwell. Et pour la septième étape, demain, les cyclistes partiront à 12h15 de l'Abridoire pour une arrivée dans l'Ain un peu avant 16h au col du Grand Colombier. La circulation des trains va être interrompue plusieurs jours entre Grenoble et Chambéry. Aucun train ne va circuler sur l'axe à partir de ce soir 20h20 et jusqu'à mercredi matin 5h45. Une interruption du trafic pour permettre à la SNCF de réaliser des travaux importants au niveau de Brignoux en Isère. En fait, un passage à niveau va être supprimé et sera remplacé par un souterrain. Mais ce n'est pas tout. Le pont sur le ruisseau de Vorze en aval de la gare de Brignoux sera également remplacé par un ouvrage en béton ce week-end. Ça permettra de construire une troisième voie pour augmenter la fréquence des trains. Et à Grenoble, il y a un endroit où les femmes enceintes en situation précaire peuvent souffler. C'est l'Étincelle qui a ouvert il y a quelques mois dans la rue Pauline Léon. C'est un lieu de répit et de partage pour les femmes enceintes, mais aussi pour les familles avec enfants en situation de précarité. Marie-Pierre Vugier, responsable de l'action sociale Petite Enfance au CCAS de Grenoble.
3: La salle de repos, elle est très importante parce qu'on a souvent des personnes qui sont dans un hébergement assez insécure. Souvent, les personnes disent qu'elles n'osent pas se détendre ou réellement dormir parce qu'elles ne se sentent pas en sécurité. L'idée, là, dans ce lieu qui accueille exclusivement des familles avec des enfants, c'est de pouvoir proposer un lieu qui soit suffisamment rassurant pour se poser complètement, se détendre et se sentir en sécurité, en fait.
2: Alors, si jamais vous vous sentez concerné, n'hésitez pas à aller faire un tour à l'Étincelle à Grenoble. Les coordinatrices vous accueilleront à bras ouverts.
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0: Nuit incolore, dépassée, dans la seule émission de la région où il n'y a que des bonnes nouvelles. Déjà, on démarre le week-end ensemble. Et vous voulez une autre bonne nouvelle? Bonus, ça me fait plaisir.
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0: Ouais, vous allez pouvoir faire le plein de sensations avec nous. Ça sera lundi, hein, 16h. Retour en direct, bien sûr, de Mathilde. Mathilde qui est au concert David Guetta, je vous le rappelle. Mais elle sera bien là lundi. Et lundi, je vous dis pas vraiment des indices. Plein de sensations. Ce n'est pas pour aller dans un parc d'attractions de la région. On va vous emmener à 3-4 heures de voiture avec toute votre famille à vous. Et on peut dire allô ou guten tag. Voilà, je vous en dis pas plus. Si vous voyez un petit peu le parc d'attraction qu'on peut vous offrir, il y aura la nuit d'hôtel, il y aura la totale et de 2 jours dans le parc avec pour toute la famille. Direction peut-être la Germaine. Je vous en dis pas plus. Si vous avez une idée, vous envoyez Family 7 11 12 pour être le premier ou la première sélectionnée. Ça sera lundi à partir de 16h. Et c'est en Europe. Et il y a un parc, au cas où. Je peux pas faire plus. Voici Baby Rexha, New Religion.
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Bébé Rexa, le tout dernier dans la radio de Grenoble, c'était New Legend. Et tiens, je vous rappelle, bon plan des Grenobloises et des Grenoblois à ne pas louper ce week-end quand il va faire beau. Demain, je vous rappelle, il n'y aura pas un nuage du côté de Grenoble. Environ plus de 30 degrés hein, de ressenti demain. Et demain, ça sera la première aussi. Si vous voulez aller faire un petit resto, vous balader sur les quais. Les quais, la rive droite des quais à Grenoble sera fermée et piétonnisée. Donc, il y aura plein de choses. Il y aura des animations, il y aura des concerts et tout ça. Demain soir, peut être très sympa d'aller faire un petit tour. En attendant, on consomme local sur votre radio. Voici le classique, c'est une Sémilia avec mon copain Bozo. On adore. Ça vient de Grenoble, c'est tout le bonheur du monde.

0: Soprano en feu dans la famille pour vous souhaiter un bon week-end avec que des bonnes nouvelles. Déjà, le week-end et le soleil l'a attendu avec plus de 30 degrés, je crois, demain dans la région.
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0: Et l'autre bonne nouvelle, ça sera à partir de lundi, l'avant-dernière semaine de la famille de retour, lundi 16h-20h avec vous en direct. Lundi, il y aura le plein de sensations. Je vous avais donné des petits indices tout à l'heure. Je vous ai dit que c'était un parc qui se situe en Europe et on pouvait dire Gutendag. Je sais pas si je le prononce bien, ou Allo Big It, ou quelque chose comme ça. Il y a notamment Julie qui nous écoute, qui me dit « Jérém, est-ce que ce serait pas Europa Park ?» Si c'est ça, c'est trop cool. Peut-être que c'est ça. Je peux ni affirmer, ni infirmer, mais en tout cas, ce sera pour votre famille. C'est pas en France. C'est peut-être bien en Allemagne, mais j'ai pas le droit de le dire. Donc, à vous de jouer au cas où, Family 7-11-12. Pendant ce temps, suite de vos hits, Dr Yaro, c'est confirmé qui arrive. Et Alex Warren, on se l'écoute. Fever Dream, le plan de hits sans pub. C'est ça, la Family, tous les jours, jusqu'à 20h avec vous.

0: tous vos artistes préférés, c'est ici. Dans la family, ça continue. Lady Gaga, Just Dance. Peut-être le meilleur de tous les Lady Gaga. C'est ce qui arrive, on va se l'écouter. Il y aura aussi Miley Cyrus. Dreamers One. 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

0: ça. On appelle ça un classique Haute Radio. Et vous savez quoi? Dans moins de 10 minutes maintenant, le retour de Haute Radio classique. 3 heures avec que la meilleure de la playlist 2000. Pour faire la bringue, pour kiffer ensemble, tout simplement. Ça démarre juste après Ed Sheeran, Azizam. C'est ce qui arrive, Miley Cyrus. Dream As One. Et le top, si vous êtes en voiture, ça peut vous intéresser.
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0: Le top des Grenoblois. Si vous avez une voiture au 100 95, les trois stations à retenir, ça se passe notamment chez Carrefour à Grand Place. C'est pas mal, 1,90€, moins cher que ça d'un centime. Carrefour à Saint-Égrève ou Inter à Saint-Martin-d'Hères, c'est 1,89€. Le diesel, trois stations. Pour le coup, Carrefour Grand Place, c'est bien 1,96€. Le Clercomboire, tout pareil. Et Inter à Saint-Martin-d'Hères, tout pareil. Ça sera aussi les trois stations les moins chères.

0: Mais oui, vous ne rêvez pas, c'est bien votre radio classique qui commence. Bienvenue tout le monde, bon vendredi soir, les Black Eyed Peas avec David Guetta arrivent.
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0: On est en 2009 avec I Got a Feeling. 15 ans plus tard, David Guetta fait 3 stades de France complets. S'il avait imaginé ça à l'époque. Et puis moi j'étais au collège, je pensais pas que je vous annoncerais ça sur votre radio. L'info avant, Théo Andrieux.
2: Et on est parti pour un week-end très estival à Grenoble. Le soleil va briller généreusement durant les deux jours. On aura seulement quelques passages un petit peu plus nuageux dimanche, mais rien de très alarmant. Et en plus, il va faire chaud ce week-end. Comptez une maximale de 32 pour demain à Fontaine et à Cessiné, et jusqu'à 30 pour dimanche à Grenoble. Un mot de cyclisme avec le Tour d'Auvergne-Rhône-Alpes, l'ex-critérium du Dauphiné, qui est arrivé en Savoie aujourd'hui. Pour cette sixième étape, les coureurs étaient partis dans l'Ain à Saint-Vulbas, mais la ligne d'arrivée c'était à Crêt-Volant après des passages par Montmélian ou Albertville notamment. Et l'étape a été remportée par le Belge Maxime Van Giel, installé à Grenoble. Par contre, notre Savoyard Alex Baudin, originaire d'Albertville, vient de perdre son maillot jaune au profit de l'Australien Luke Tuckwell. Et pour la septième étape demain, les cyclistes partiront à 12h15 de Labridoire pour une arrivée dans l'Ain un peu avant 16h au col du Grand Colombier. Dans la métropole de Grenoble, des fermetures nocturnes sur l'A480 sont à prévoir la semaine prochaine entre le Rondeau et Saint-Égrève. Des travaux d'entretien annuels vont être réalisés à partir de lundi et jusqu'à vendredi prochain. L'A480 sera donc fermée en direction de Lyon entre la sortie numéro 5 Rondeau et la sortie 14 de Saint-Égrève toutes les nuits de 21h à 6h du matin. Évidemment, des déviations seront mises en place, notamment par la départementale 6, mais ces itinéraires bis devraient rallonger vos temps de trajet d'environ 15 minutes en moyenne. Et à Grenoble, il y a un endroit où les femmes enceintes en situation précaire peuvent souffler. C'est l'Étincelle qui a ouvert il y a quelques mois dans la rue Pauline Néon. C'est un lieu de répit et de partage pour les femmes enceintes, mais aussi pour les familles avec enfants en situation de précarité. Marie-Pierre Vugier, responsable de l'action sociale Petite Enfance au CCAS de Grenoble.
3: La salle de repos, elle est très importante parce qu'on a souvent des personnes qui sont dans un hébergement assez insécure. Souvent, les personnes disent qu'elles n'osent pas se détendre ou réellement dormir parce qu'elles ne se sentent pas en sécurité. L'idée, là, dans ce lieu qui accueille exclusivement des familles avec des enfants, c'est de pouvoir proposer un lieu qui soit suffisamment rassurant pour se poser complètement, se détendre et se sentir en sécurité, en fait.
2: Alors, si jamais vous vous sentez concerné, n'hésitez pas à aller faire un tour à l'Étincelle à Grenoble. Les coordinatrices vous accueilleront à bras ouverts.
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0: Ça, toute la trempe d'un futur classique Hot Radio, ça t'aime faire céder dans les classiques. Grosse percée sur les réseaux sociaux. N'hésitez pas d'ailleurs à nous dire sur le Facebook, sur l'Insta Hot Radio, ce que vous avez prévu pour ce week-end. Peut-être beaucoup de foot avec la Coupe du Monde qui a commencé pour la suite des hits. Même si vous n'êtes pas footeux, c'est pas grave, il y en a pour tout le monde. On continue avec Kyo. J'ai un souvenir de fou avec ce Dernier Danse. C'est le premier CD gravé que j'ai vu de ma vie. Et c'était pas bien, mais ça m'a marqué à l'époque. Et puis entre temps, j'ai eu l'occasion d'acheter le vrai, vous inquiétez pas. Kyo, Lucienzo, Don Omar et Tiesto. Ça ressemble à un vendredi soir Hot Radio classique.
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C'était Mime Palade, génie sur la radio de Grenoble. C'était Dracula. C'est notre radio classique par ici jusqu'à 22h. On se fait le meilleur des années 2000 et les futurs classiques autre radio aussi. Gaëtan Roussel qui arrive, notamment l'ancien leader de Louise Attack, qui s'est fait mixer la semaine dernière par Moziman. Si vous voulez voir Moziman, alors pas de date à Grenoble, mais j'ai regardé, il passe pas très loin, soit en Ardèche à la Luna Festival, ça fait 2h15 de route, ou alors on peut traverser la frontière du côté de Nyon aussi en Suisse au Paléo Festival. Et bah incroyable, je pensais que c'était super loin. 1h49. Vous vous faites un petit week-end dans l'été du côté de la Suisse et en plus vous profitez de Moziman qui est de Genève. Incroyable. Akon aussi du côté des classiques, ça c'est maintenant. On n'attend pas quand c'est bon comme ça, c'est Hot Radio.

0: de s'arrêter.
1: Eh ben bonne traversée avec Gaëtan Roussel au moins dans les oreilles, vous avez au moins autre radio classique, tout n'est pas perdu. Pour la suite de ce week-end, eh ben vous savez quoi, Michael Jackson, je pense que c'est un des classiques parmi les classiques, il y a Thriller qui arrive. Si vous entendez des petits aouh dans le son, eh ben sachez que c'est pas des loups qui ont été enregistrés, non c'est Michael Jackson vraiment qui a fait tous les bruits de loups que vous entendez dans les chansons. Eh ben pourquoi pas, ma foi, un homme avec beaucoup de talent, comme on dit, Michael Jackson donc, et puis un futur classique hot radio, celui qu'on réécoutera dans 20 ans en se disant « Ah, c'était bien, 2026, Angèle et Justice ».

0: Oh, je vois du 2007 par là-bas. J'adore cette émission Hot Radio Classique. On est ensemble jusqu'à 22h avec le meilleur des années 2000. C'est un énorme classique de Cat de Luna qui arrive. Vous avez probablement le titre en tête maintenant. Si vous l'avez pas, sachez que vous avez forcément dansé dessus. En 19 ans, c'est impossible que vous n'ayez pas dansé dessus. Même si vous me dites, ouais, non, mais moi je danse pas, j'aime pas danser. C'est sûr. Un petit mouvement de hanche, un petit quelque chose, une petite macarena, ce que vous voulez. Bon week-end dans tous les cas avec les classiques Hot Radio. Bonne Coupe du Monde aussi peut-être. Et bon courage pour tous ceux qui veillent pour voir les matchs. Il y a Sheriff Aluna qui arrive aussi juste avant 20h. Sheriff Aluna, David Guetta, Jennifer Lopez. Et Cat de Luna. Ah bah on est bien là. Bon week-end avec nous.
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